Bonjour à tous. Risque d'incendie élevé dans 12 départements ce mardi. Au 14e jour de lutte contre le feu du Gros Bessillon dans le Var, la situation reste problématique, déclare le préfet du département. Les autorités craignent des reprises de feu à cause du vent. 1500 pompiers sont toujours mobilisés. Pour la première fois ce lundi, il n'y a pas eu d'évacuation ou de confinement. Conséquence de la sécheresse, l'Office français de la biodiversité alerte sur la situation historique et critique des petits cours d'eau français et sur une dégradation exceptionnelle de l'état des rivières, la situation la plus critique jamais enregistrée à cette période de l'année. À cause de la baisse du débit des rivières, EDF met à l'arrêt 3 réacteurs nucléaires, 2 à la centrale de Chaux dans les Ardennes et 1 à la centrale de Cattenom en Moselle. Lorsque le débit des rivières est insuffisant, EDF est contrainte de réduire ou d'arrêter sa production pour préserver l'environnement et la biodiversité. Dans l'actualité aussi, l'ex-secrétaire d'État écologiste Jean-Vincent Placé sera jugé fin octobre pour agression sexuelle. 2 femmes l'accusent de faits qui auraient été commis en 2016 et 2017 lors de déplacements professionnels en Corée du Sud. Jean-Vincent Placé conteste les faits qui lui sont reprochés. Il avait déjà été condamné à une amende pour harcèlement sexuel sur une gendarme alors qu'il était en état d'ébriété. La justice administrative rejette le recours de la chroniqueuse pro-russe Xenia Fedorova. Elle contestait les mesures prises à son encontre, à savoir un arrêté d'expulsion et le gel de ses avoirs. Xenia Fedorova est accusée de relayer activement la propagande du Kremlin. Elle est décrite par le ministre français des Affaires étrangères comme une agente d'influence. Et puis le sport, 2 ans après les Jeux Olympiques, Paris accueille à nouveau des épreuves de natation dans la Seine à l'occasion des championnats d'Europe. Nage en eau libre dans le fleuve ce mardi avec le 10 km hommes et le 10 km femmes. Les épreuves de plongeon de haut vol commenceront vendredi. C'est la fin de cette édition. Merci à tous de l'avoir suivi.

Bonjour à tous. L'incendie du Var n'est toujours pas fixé. 1500 pompiers restent mobilisés ainsi que des moyens aériens. Une centaine de largages ont été effectués ce lundi. Le préfet du département s'inquiète d'une éventuelle reprise de feu à cause du vent prévu mercredi. Mais il se félicite tout de même qu'il n'y ait eu aucun confinement ni aucune évacuation ce lundi. En Gironde, au Porge, les habitants des quartiers Plein Soleil et du Ferron du Porge sont enfin autorisés à rentrer chez eux. Ces quartiers étaient fermés après la découverte d'un gisement d'obus de la Seconde Guerre mondiale. Ils ont été découverts lors de l'incendie de Somos. Le risque d'incendie qui sera élevé dans 12 départements ce mardi. La vigilance orange canicule, elle, sera maintenue dans 18 départements de l'Est, du territoire de Belfort aux Alpes-Maritimes, ainsi que les deux départements corses. Dans l'actualité aussi, déguisé en livreur Deliveroo, il avait tué son ex-épouse à coups de couteau. François-Xavier Huchère sera jugé en janvier devant la cour d'assises de Paris pour l'assassinat de Cécile Poisson. Le drame avait eu lieu en 2023 dans le 12e arrondissement de la capitale, alors que le couple était séparé depuis 2 ans. L'homme a reconnu avoir tué son épouse, mais nié toute préméditation. Après l'annonce de bénéfices records d'ExxonMobil et de Chevron, Donald Trump s'en prend aux grandes entreprises pétrolières américaines. Il les accuse de faire trop d'argent et leur réclame des baisses de prix. Le sujet devient sensible aux États-Unis alors que le président américain avait promis de réduire le coût de la vie pendant sa campagne présidentielle en 2024. Le Tour de France femme, la Norvégienne Sigrid Hogset s'empare du maillot jaune après avoir remporté la 3e étape entre Genève et Poligny. Elle est désormais en tête du classement général. La Française Pauline Ferrand-Prévot, elle, a terminé dans le peloton, environ 3 minutes derrière Sigrid Hogset. Ce mardi, place au contre-la montre, 21 km en Côte d'Or entre Gevrey-Chambertin et Dijon. Voilà pour ce point sur l'actualité. Merci à tous de l'avoir suivi.

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0: Merci d'écouter Radio Mélodie, nous sommes mardi. Le 4 août, il est 5h, c'est le moment de s'informer avec Margot Benabas. Bonjour.
1: Bonjour Quentin, bonjour à tous. La solidarité opérationnelle se poursuit chez les sapeurs-pompiers de Moselle. Alors que trois groupes de renfort du SDIS de la Moselle sont rentrés de Gironde en fin de semaine dernière, des moyens ont été envoyés cette fois-ci dans le Var. Samedi, un camion-citerne feu de forêt moyen et six sapeurs-pompiers mosellans ont pris la direction du sud de la France afin de renforcer le dispositif national de lutte contre les feux de forêt. Samedi, 14 soldats du feu du Bas-Rhin ont également été engagés dans le sud. Le musée Lalique de Wingen-sur-Moder sera encore fermé tout le mois d'août. Le 5 juillet dernier, le musée alsacien s'est fait dérober 27 bijoux pour un préjudice qui s'élève à plus de 4 millions d'euros. Sur sa page Facebook, le site annonce qu'il sera fermé tout le mois d'août afin de pouvoir rouvrir dans les meilleures conditions. En attendant, des publications sont faites quotidiennement afin de présenter les pièces du musée d'une autre façon. Des habitants de la rue Maréchal Foch de Sarreguemines lancent une pétition pour une rue plus sûre et plus calme. Ces habitants dénoncent des excès de vitesse, des accélérations brutales et des nuisances sonores qui pèsent sur leur qualité de vie et surtout sur la sécurité des riverains. Ils ont donc décidé de lancer une pétition pour demander à la ville plus de contrôle. Disponible en ligne sur le site mypétition.org, la pétition a récolté pour le moment une cinquantaine de signatures. On rappelle que deux radars de chantier doivent être déployés à Sarreguemines et seront notamment positionnés dans cette rue. Il n'y aura pas de labyrinthe de maïs cet été à Breidenbach. Depuis quelques années, la ferme du Kleinwald crée un labyrinthe géant dans ses champs de maïs. Sur sa page Facebook, l'exploitation annonce qu'il n'y aura pas d'édition 2026 de l'événement. La culture a été fortement attaquée par le taupin, un ver qui se nourrit des jeunes plants. Le maïs n'a pas pu se développer correctement et n'atteint pas un mètre de hauteur. Les exploitants espèrent que la nature sera avec eux pour proposer un labyrinthe l'année prochaine. Et puis le festival de cinéma en plein air Skino Imgras va sillonner l'Alsace Bossue au mois d'août. La première séance aura lieu ce vendredi 7 août à la zone de loisirs de Harskirchen avec la projection des Tuches. Vous pourrez également voir Dragon à Gungviller le 8 août, Rrr à Dellingen le 14 août ou encore Un petit truc en plus à Herbitzheim le 15 août. Toutes les projections sont gratuites et prévues vers 21h. De la restauration sera proposée sur place dès 19h. C'est la fin de ce flash. Très belle journée à tous.
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1: Bonjour à tous, Bélier. Attention à ne pas trop vous dépasser physiquement, vous avez besoin de vous délasser pour vous recentrer sur vos objectifs de base.
2: Taureau, pour vous, les choses vont bon train dans le domaine des amours.
3: Gémeaux, attendre vous est impossible, le moment est venu d'agir, vous serez un vrai rouleau compresseur.
4: Cancer, le passé revient en force pour le pire ou pour le meilleur, vous avez peut-être des comptes à régler.
5: Lion, dopé d'une bonne dose de confiance en vous, le moment est venu d'accélérer le mouvement et de vous ouvrir aux autres.
6: Vierge, c'est une journée remplie de pièges laissés par des gens susceptibles, émotifs ou capricieux.
7: Balance, vous devrez garder votre calme pour planifier vos nouveaux plans.
8: Réfléchissez et n'en parlez pas encore.
9: Scorpion, vous ne savez plus où donner de la tête face à un planning très chargé.
10: Sagittaire, pas de place pour l'ennui aujourd'hui, mais méfiez-vous de vos impulsions.
11: Capricorne, votre quête amoureuse rencontre aujourd'hui de belles énergies capables de vous apporter le meilleur.
12: Verseau, une personne audacieuse apporte un peu de fraîcheur dans votre existence.
13: Poisson, quoi que vous viviez aujourd'hui, l'amour sera votre source intarissable de bonheur et de satisfaction.
14: Excellente journée à tous.

0: Nous sommes aujourd'hui mardi le 4 août, bonne fête aujourd'hui au Jean-Marie ainsi qu'au Vianney. Le dicton du jour, en août comme en vendange, il n'y a ni fête ni dimanche.
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1: Merci d'écouter Radio Mélodie, nous sommes mardi le 4 août, il est 5h30, c'est le moment de s'informer. Bonjour.
2: Bonjour à tous. La vie reprend petit à petit dans les zones touchées par les incendies en Gironde. Les habitants du Porge et de l'Aige Cap-Ferré ont pu rentrer chez eux ce lundi. Une antenne de France Service Victime va être installée au Porge pour venir en aide aux sinistrés. Elle doit permettre de répondre de manière personnalisée aux questions de chacun, précise la préfète. La Croix-Rouge sera présente ainsi que des psychologues, France Travail et la CAF. Dans le Var, la mairie de Corinth lance une cellule d'écoute et de soutien psychologique. Une psychanalyste assurera des permanences gratuitement à partir de lundi prochain. 1500 pompiers sont toujours mobilisés sur l'incendie du Gros Bessillon. Le feu a parcouru plus de 1800 hectares depuis vendredi. Le préfet du département s'inquiète d'une éventuelle reprise de feu à cause du vent prévu mercredi. Le risque d'incendie sera élevé dans 12 départements ce mardi. Le Var, mais aussi plusieurs départements du nord et de l'ouest du pays. La vigilance orange canicule, elle, sera maintenue dans 18 départements de l'Est ce mardi, du territoire de Belfort aux Alpes-Maritimes, ainsi que les deux départements corses. Dans l'actualité aussi, Jean Humbert placé en garde à vue ce lundi, le chef cuisinier a été entendu à Paris après 3 plaintes d'ex-compagne pour des violences, notamment la plainte de l'ancienne Miss France Alexandra Rosenfeld, déposée en mars dernier. Elle avait accusé son ex-compagnon de violences conjugales entre 2013 et 2014. Donald Trump menace de nouveau l'Iran. Sur son réseau social, le président américain affirme que les Iraniens ont le choix entre un accord ou une capitulation totale. Donald Trump a annoncé une reprise du dialogue avec l'Iran ce lundi, affirmation démentie par Téhéran qui a assuré qu'il n'y avait pas de négociation en cours. Et puis, 2 ans après les Jeux Olympiques, Paris accueille à nouveau des épreuves de natation dans la Seine à l'occasion des championnats d'Europe. Nage en eau libre dans le fleuve ce mardi avec le 10 km hommes et le 10 km femmes. Les épreuves de plongeon de haut vol commenceront vendredi. C'est la fin de cette édition. Merci de l'avoir suivie.

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Merci d'écouter Radio Mélodie en ce mardi 4 août. Regardons ce qu'il s'est passé dans l'éphéméride du jour. Le 4 août 1997, nous apprenions le décès de Jeanne Calment, la doyenne de l'humanité s'est éteinte à l'âge de 122 ans, 5 mois et 14 jours. 4 août 2017, à 23h56, le clip Despacito devient la vidéo la plus visionnée sur YouTube en dépassant les 3 milliards de vues. Despacito. Quelques mois plus tard, le 30 octobre 2017, Despacito est également la première vidéo à dépasser les 4 milliards de vues et les 5 milliards le 4 avril 2018. Le 4 août 1987, il y a 39 ans, c'était le jour de sortie du single Where the Streets Have No Name du groupe U2, évidemment. C'est la chanson qui ouvre leur album The Joshua Tree, leur cinquième album. Le titre a remporté le Grammy Award du meilleur clip vidéo et qui est désormais The Joshua Tree, leur cinquième album. Le titre a remporté le Grammy Award du meilleur clip vidéo et qui est désormais d'ailleurs l'une des chansons les plus populaires.

0: Et puis nous aurions fêté aujourd'hui l'anniversaire de Thierry Roland. Il aurait fêté ses 89 ans aujourd'hui. Il nous a quittés en 2012. Et on se souvient encore de ses mots en 1998.
1: Vous le croyez ça? L'équipe de France est championne du monde en battant le Brésil. 3-0, 2 buts de Zidane, 1 but de Petit. Je crois qu'après avoir vu ça, on peut mourir tranquille. Enfin, le plus tard possible, mais... on peut.
0: Et si vous aussi vous fêtez votre anniversaire aujourd'hui en ce 4 août, joyeux anniversaire à vous.
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0: Le nouveau titre de Florent Pagny à l'instant sur Radio Mélodie. Nous sommes mardi, le 4 août, il est 6h. C'est le moment de s'intéresser à l'actualité avec Margot Benabas. Bonjour.
1: Bonjour Quentin, bonjour à tous. La solidarité opérationnelle se poursuit chez les sapeurs-pompiers de Moselle. Alors que trois groupes de renfort du SDIS de la Moselle sont rentrés de Gironde en fin de semaine dernière, des moyens ont été envoyés cette fois-ci dans le Var. Samedi, un camion-citerne feu de forêt moyen et six sapeurs-pompiers mosellans ont pris la direction du sud de la France afin de renforcer le dispositif national de lutte contre les feux de forêt. Samedi, 14 soldats du feu du Bas-Rhin ont également été engagés dans le sud. Le musée Lalique de Wingen-sur-Moder sera encore fermé tout le mois d'août. Le 5 juillet dernier, le musée alsacien s'est fait dérober 27 bijoux pour un préjudice qui s'élève à plus de 4 millions d'euros. Sur sa page Facebook, le site annonce qu'il sera fermé tout le mois d'août afin de pouvoir rouvrir dans les meilleures conditions. En attendant, des publications sont faites quotidiennement afin de présenter les pièces du musée d'une autre façon. Des habitants de la rue Maréchal Foch de Sarreguemines lancent une pétition pour une rue plus sûre et plus calme. Ces habitants dénoncent des excès de vitesse, des accélérations brutales et des nuisances sonores qui pèsent sur leur qualité de vie et surtout sur la sécurité des riverains. Ils ont donc décidé de lancer une pétition pour demander à la ville plus de contrôle. Disponible en ligne sur le site mypétition.org, la pétition a récolté pour le moment une cinquantaine de signatures. On rappelle que deux radars de chantier doivent être déployés à Sarreguemines et seront notamment positionnés dans cette rue. Il n'y aura pas de labyrinthe de maïs cet été à Breidenbach. Depuis quelques années, la ferme du Kleinwald crée un labyrinthe géant dans ses champs de maïs. Sur sa page Facebook, l'exploitation annonce qu'il n'y aura pas d'édition 2026 de l'événement. La culture a été fortement attaquée par le taupin, un ver qui se nourrit des jeunes plants. Le maïs n'a pas pu se développer correctement et n'atteint pas un mètre de hauteur. Les exploitants espèrent que la nature sera avec eux pour proposer un labyrinthe l'année prochaine. Et puis le festival de cinéma en plein air, Skino Imgras, va sillonner l'Alsace-Bossue au mois d'août. La première séance aura lieu ce vendredi 7 août à la zone de loisirs de Harskirchen avec la projection des Tuches. Vous pourrez également voir Dragon à Gungviller le 8 août, Rrr à Dellingen le 14 août ou encore un petit truc en plus à Herbitzheim le 15 août. Toutes les projections sont gratuites et prévues vers 21h. De la restauration sera proposée sur place dès 19h. C'est la fin de ce flash. Très belle journée à tous.
0: La météo pour la journée d'aujourd'hui, mardi. Les conditions météo se montreront une nouvelle fois chaudes avec quelques passages nuageux, mais également des éclaircies. Quelques orages locaux qui pourront une nouvelle fois se développer en fin de journée. On attend 35 degrés sur le thermomètre. La journée de demain, mercredi, on retrouvera des éclaircies, mais également quelques passages nuageux. Entre 17 et 20 degrés la température le matin, entre 30 et 32 dans l'après-midi.
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Tout va bien en ce moment sur les routes du secteur. Si jamais la situation venait à changer, si vous êtes témoin de quelque chose, bouchon, accident, contrôle de vitesse ou toute autre perturbation, vous nous prévenez ici au standard.

0: Les stations-service les moins chères, le diesel est affiché au prix de 2,24€ dans la station Intermarché de Sarreguemines. Même prix station Avia de Longeville et Saint-Avold. Le samplon 95 10, 1,99€ affiché dans les stations Total de Sarreguemines et de Morange.
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0: Merci d'écouter Radio Mélodie en ce mardi matin. Bonjour Camille.
1: Bonjour Quentin, bonjour à tous.
0: Comment vas-tu?
1: Ça va et toi?
0: Mais ça va très bien.
1: Je vous parle ce matin d'une initiative prise dans une commune bretonne, parce qu'on le sait, les Bretons sont fiers de leur origine et le montrent jusque sur la route. À Pléneuve-Val-André, la municipalité a transformé un passage piéton en énorme drapeau breton. Et c'est plutôt rigolo. Bon, ça c'est facile vu qu'il y a les bandes, c'est sûr que ça sera plus difficile avec le drapeau lorrain. Tu sais comment ça s'appelle le drapeau breton?
0: Pas du tout.
1: C'est vrai?
0: Non, je ne sais pas.
1: Le Gwenadu.
0: Ok.
1: Voilà, donc le Gwenadu qui a été peint donc dans la rue Clémenceau, je crois, et la municipalité a même déjà annoncé qu'elle avait pour projet en septembre de transformer un deuxième passage piéton.
0: Très bien, voilà, les Bretons sont chauvins, les Alsaciens pourraient faire la même chose, tiens.
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1: Bonjour à tous. Bélier, attention à ne pas trop vous dépasser physiquement. Vous avez besoin de vous délasser pour vous recentrer sur vos objectifs de base.
2: Taureau, pour vous, les choses vont bon train dans le domaine des amours.
3: Gémeaux, attendre vous est impossible. Le moment est venu d'agir. Vous serez un vrai rouleau compresseur.
4: Cancer, le passé revient en force pour le pire ou pour le meilleur. Vous avez peut-être des comptes à régler.
5: Lion, dopé d'une bonne dose de confiance en vous, le moment est venu d'accélérer le mouvement et de vous ouvrir aux autres.
6: Vierge, c'est une journée remplie de pièges laissés par des gens susceptibles, émotifs ou capricieux.
7: Balance, vous devrez garder votre calme pour planifier vos nouveaux plans.
8: Réfléchissez et n'en parlez pas encore.
9: Scorpion, vous ne savez plus où donner de la tête face à un planning très chargé.
10: Sagittaire, pas de place pour l'ennui aujourd'hui, mais méfiez-vous de vos impulsions.
11: Capricorne, votre quête amoureuse rencontre aujourd'hui de belles énergies capables de vous apporter le meilleur.
12: Verseau, une personne audacieuse apporte un peu de fraîcheur dans votre existence.
13: Poisson, quoi que vous viviez aujourd'hui, l'amour sera votre source intarissable de bonheur et de satisfaction.
14: Excellente journée à tous.

0: Jean-Jacques Goldman à l'instant sur Radio Mélodie. Le dictionnaire de vacances, des vacances. Ce matin, on parle du mot dune.
1: Ok.
0: Voilà, ça te fait forcément penser à une plage.
1: Ouais, là, je vois la carte postale.
0: Exactement,
1: tu vois.
0: Une plage de sable fin. Et le mot dune vient du nord de l'Europe. Voilà, okay. Son origine provient du néerlandais Dwin. Il est apparu chez nous en France au XVIIe siècle. En fait, ça vient donc des Pays-Bas, qui est un pays largement bordé de dunes côtières. Et donc, forcément, c'est leur langue qui nous a fourni le mot. Alors, avant son arrivée dans le vocabulaire français, plusieurs termes locaux existaient selon les régions pour désigner donc ces collines de sable. C'est finalement le mot néerlandais qui finit par s'imposer sans forcément changer beaucoup en traversant les frontières, puisque Duin, donc D-U-I-N en néerlandais, est devenu Dune, D-U-N-E en français chez nous. Voilà, donc les mots voyagent facilement, aussi facilement que les vacanciers pendant la période estivale. Voilà donc que le mot Dune nous provient du néerlandais.
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0: 6h29, c'est le moment de s'informer. Bonjour.
3: Bonjour à tous. La quasi-totalité des 220 000 évacués ont pu regagner leur logement en Gironde. Le feu est fixé depuis plusieurs jours et les habitants de l'Eschcap-Ferré et du Porge sont retournés chez eux hier. Plusieurs campings ont aussi eu l'autorisation de rouvrir en fin de journée. Au Porge, les flammes ont détruit 183 habitations. Le feu a parcouru 42 000 hectares en Gironde. Dans le Var, en revanche, l'incendie reste problématique. Selon le préfet, 1500 sapeurs-pompiers mobilisés, 4600 hectares de forêt ravagés. De nombreux moyens aériens étaient encore sur place hier. 2 Canadair et 5 hélicoptères bombardiers d'eau. Aucune évacuation n'a eu lieu hier, mais le Mistral, prévu à partir de demain, pourrait réactiver des foyers ailleurs que ceux déjà traités depuis 2 jours, prévient le préfet. La vigilance orage a été levée hier soir dans le sud-ouest, mais fait rare dans les Hautes-Pyrénées. 2 randonneurs ont été touchés par la foudre à 2700 mètres d'altitude. Un enfant de 14 ans et un jeune homme de 21 ans. Ils arpentaient le GR10 près de Cotteret. Ils ont été héliportés vers l'hôpital de Tarbes, leur pronostic vital engagé. Dans le même temps, la vigilance orange canicule reste maintenue dans l'est de la France, du Doubs au Var ainsi que la Corse. Une réunion d'urgence aujourd'hui entre les ministres de l'Intérieur européens. Il sera question de Ceuta et de la situation de cette enclave espagnole au Maroc que 60 000 migrants ont franchi ces derniers jours, provoquant une crise diplomatique en Europe. Cette réunion a été réclamée par 22 pays dont l'Italie et le Danemark. Dans un courrier adressé à la présidence irlandaise de l'UE, il demande une réponse européenne immédiate et coordonnée. Nouveau bilan au Venezuela. Le gouvernement évoque à présent 6125 morts après le double séisme qui a touché le pays le 24 juin dernier. En revanche, le nombre de disparus n'a pas été communiqué par les autorités. Et puis en cyclisme, le Tour de France femmes. Hier, la Norvégienne Sigrid Hogset s'est imposée en solitaire sur la 3e étape entre Genève et Poligny. Aujourd'hui, étape de contre-la-montre individuelle entre Gevrey-Chambertin et Dijon. Très bon début de journée à tous.
0: D'ici quelques minutes, on se rendra dans les Pyrénées et on parlera de ces deux jeunes randonneuses qui se sont retrouvées perdues et épuisées après avoir suivi une carte erronée qu'elles avaient générée avec ChatGPT.
1: Ah, ça me fait plaisir ça.
0: On en parle dans un instant.

Direction les Pyrénées, l'histoire s'est passée le 21 juillet, donc il y a 2 semaines, et 2 randonneuses sont parties pour plusieurs jours de marche autour de Cauterets dans les Hautes-Pyrénées. Et pour préparer leur

0: problématique quand même.
1: Un petit peu.
0: Voilà. Donc vers 20h, un agent du parc national des Pyrénées a croisé la route des deux jeunes femmes exténuées qui lui demandaient justement où se trouvait le lac d'Eston. Il a donc compris qu'elles ne sont pas du tout dans la bonne direction et a demandé à voir leur carte. Et là, en découvrant l'itinéraire généré par ChatGPT, il a constaté que les infos sont complètement lunaires et que rien n'allait sur leur carte et que tout était faux.
1: Voilà. Je ne dirais rien de plus.
0: Alors, heureusement, il leur a tracé un nouvel itinéraire bien plus court et adapté à leur niveau. Faut aussi savoir qu'elles étaient totalement débutantes et qu'elles étaient en simple basket de running.
1: Ah ouais, on part pas sur plusieurs jours de rando, quoi.
0: Bah non, oui, l'experte Camille Bazin, tu pourrais, tiens, pourquoi pas faire des tutos randonnée comme ça.
1: Ouais, non, mais moi, je suis très, très à l'ancienne. Et alors, pour la petite anecdote, il y a pas longtemps, je me suis laissée guider par une montre, donc connectée avec. Et j'avoue que j'ai trouvé ça très pratique. C'était la première fois que j'utilisais ça et il faut reconnaître que quand même, mais voilà, c'est toujours pareil. La technologie, il faut savoir l'utiliser.
0: Exactement. voilà, donc l'agent du parc national des Pyrénées a souligné que l'histoire aurait pu très mal tourner quand même, puisque si l'une des randonneuses s'était blessée et si elles avaient appelé les secours en indiquant qu'elles se trouvaient pas loin du lac d'Eston, bah, les équipes auraient simplement été envoyées en fait dans la mauvaise vallée à plusieurs kilomètres quand même de leur position.
1: Ça aurait été dommage. Ouais.
0: Donc ça aurait pu effectivement tourner au drame. Heureusement, tout est bien qui finit bien, j'ai envie de dire. Donc, moralité, ne générez pas de cartes via ChatGPT.
1: Vérifiez-les.

0: Mardi 4 août, 6h46, c'est le moment de s'informer.
1: Vous avez peut-être été réveillé par la pluie et les orages cette nuit. 552 impacts de foudre ont touché la Moselle. La commune de Magstadt a été particulièrement touchée avec 15 éclairs recensés. En attendant, il a encore fait très chaud. Hier, vers 16h, 37 degrés ont été mesurés à l'ombre à Remerin-les-Putelanges, Gros-Réderchin ou encore Cappelle-Quinger, jusqu'à 38 degrés à Sarrebruck. La société Unica a organisé ce week-end la première édition du festival Food Truck à Sarreguemines et le succès a été largement au rendez-vous.
0: Et nous nous sommes rendus sur place à la rencontre des visiteurs et des commerçants. Le reportage sera à découvrir dans un instant à 7h.
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1: Il est 6h47.
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0: Voici la chanson à reconnaître ce matin.

0: Je te vois.
1: Ah non, je l'ai pas.
2: Ah, c'est pas vrai. Même pas la voix.
1: Mais non, enfin, ça me dit quelque chose, mais ça monte pas jusqu'au cerveau.
0: Ah bah écoute, 03 87 98 29 29, si vous avez ce matin la bonne réponse ou si vous pensez la voir, on vous attend au standard.

0: On joue ce matin, on se dirige du côté de Vouzvillers avec Graziella. Bonjour Graziella.
1: Bonjour Radio Mélodie.
2: On joue à la chanson à l'envers, Graziella, ce matin. Il fallait reconnaître ce titre.

0: Alors, Graziella, quelle était la bonne réponse ce matin?
1: Francis Cabrel.
0: Francis Cabrel, vous avez reconnu le titre ou pas?
1: J'ai reconnu la voix.
0: La voix, vous avez reconnu de Francis Cabrel, c'était La Dame de

0: Eh ben voilà, c'est gagné. Bravo, Gradiella.
1: C'est super gentil, merci beaucoup.
2: On vous souhaite une très belle journée, Gradiella. À bientôt.
1: Bonne journée à vous aussi.
0: Merci, au revoir.
1: Au revoir.
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0: Merci d'écouter Radio Mélodie. Il est 7h, c'est le moment de s'informer. Camille, 8 ONG de défense de l'environnement et de la Confédération paysanne s'unissent contre la loi d'urgence agricole.
1: Après le vote du texte qui prévoit notamment la réintroduction de deux pesticides, des recours ont été déposés par des parlementaires de gauche. La Ligue de protection des oiseaux, Génération Future, soutenue par France Nature Environnement, ou encore le WWF France, ainsi que le syndicat agricole soutiennent les recours déposés. Au Venezuela, le bilan grimpe à plus de 6000 morts après le double séisme qui a secoué le nord du pays. 61 000 personnes ont été hospitalisées. Le gouvernement n'a pas précisé le nombre de personnes portées disparues dans ces nouveaux chiffres relatifs à la catastrophe du 24 juin. Des milliers de personnes vivent désormais dans des camps.
0: Des orages ont éclaté cette nuit sur la région.
1: Entre 18h et 2h, 552 éclairs ont été comptabilisés en Moselle par l'Institut Kéronos. La commune de Magstadt a été particulièrement touchée avec 15 impacts de foudre. À Saint-Avold-et-Folchwiller aussi, une dizaine d'éclairs ont été recensés. Côté Bas-Rhin, l'Institut a recensé 5 éclairs à Val-d'Ambar, 3 à Salderlingen et 2 à Adamsviller.
0: Le protoxyde d'azote est soumis à une nouvelle réglementation en Moselle.
1: Après une succession d'arrêtés les week-ends, la préfecture de Moselle a pris un arrêté réglementant la détention, le transport et la consommation du protoxyde d'azote sur l'ensemble du département du 3 août au 1er septembre. Cette mesure vise à prévenir les usages détournés du produit et à limiter les risques liés à la consommation, notamment auprès des jeunes.
0: La première édition du festival de street food à Sarreguemines a été un succès.
1: Une dizaine de food trucks se sont installés sur l'esplanade du casino pour 3 jours de festival ce week-end. Cuisine vietnamienne, sénégalaise ou encore créole, il y en avait pour tout le monde.
2: Et voilà, bonne dégustation.
3: C'est au bord de la Sarre que les visiteurs ont pu goûter à de toutes nouvelles saveurs.
4: On a mangé vietnamien parce qu'on adore la cuisine vietnamienne. Donc des sandwichs vietnamiens, les banh mi au porc, des nems, des nouilles et qu'est-ce que vous avez pris les filles? Et brochettes.
3: Alexia, de son côté, a commandé des acras de morue avec une sauce chien.
5: Là, on vient de finir, on a tout dévoré en 2 minutes. C'était vraiment super bon. Ouais, franchement, ça me rappelle des souvenirs d'enfance. J'en mangeais chez ma voisine algérienne, donc ça fait super longtemps que j'en ai pas mangé, donc c'est trop bon.
3: Anne aussi est satisfaite des plats sénégalais et vietnamiens qu'elle a pu découvrir.
6: C'était très bon, très goûteux. C'était épicé juste comme il fallait pour nos palais à nous. C'était très bien. Et les prix étaient... C'était un bon rapport qualité-prix. C'était correct.
3: Pour certains, ce n'est pas le premier festival de street food qu'ils ont déjà pu tester.
7: On avait déjà testé ce genre de festival, en fait, à Sarrebruck. Et on avait beaucoup aimé le concept il y a plusieurs années. Donc j'ai trouvé effectivement que c'était une très bonne idée de refaire le même style sur Sarreguemines.
3: À la fin du week-end, le bilan est très positif. Jessica, gérante du food truck La Petite Pause Créole, est ravie.
8: Le week-end, pour une première édition, je trouve ça top. On a eu plein de monde et puis les organisateurs, les gens, ils sont accueillants. Très bon festival. Même la musique, l'ambiance, magnifique. Et puis le temps aussi est avec nous.
3: Les consommateurs sont tout autant réjouis. La grande majorité a confié vouloir revenir pour une future édition.
0: Et après avoir bien mangé, on pense à faire un peu de sport. Les inscriptions pour le Raid Sarre-Moselle sont ouvertes.
1: Cette année encore, les binômes s'élanceront pour un raid composé de 3 épreuves, le VTT, le canoë et la course à pied. Cette année, le départ sera donné le 4 octobre à Etzelin. La course commencera par une boucle de 10 km à pied, suivie de 16 km de VTT pour rejoindre Grosbiderstroff, puis 8 km de canoë sur la Sarre et enfin 16 km de VTT pour retourner à Etzelin. L'inscription coûte 74,70 € pour la version non chronométrée.
0: Merci Camille, à tout de suite.
1: À tout de suite.
0: La météo pour la journée d'aujourd'hui, des conditions météo une nouvelle fois chaudes, quelques passages nuageux, quelques éclaircies et quelques orages pourront une nouvelle fois se développer en fin de journée. 35 degrés affichés sur le thermomètre. La météo pour la journée de demain mercredi, on retrouvera des éclaircies mais également quelques passages nuageux entre 17 et 20 degrés le matin, entre 30 et 32 dans l'après-midi.
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1: D'accord.
0: Et je suis allé voir la bande-annonce. 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
1: Passion Dino.
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1: D'accord.
0: En plein milieu des dinosaures.
1: Okay.
0: Et donc, voilà, les voisins se font bouffer. Enfin, j'ai regardé la bande-annonce.
1: Ok.
0: Ça a l'air vraiment très sympa. 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

0: 03 87 98 29 29, le numéro de la radio. Vous êtes témoin de quelque chose, vous nous prévenez ici au standard.
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0: Les stations-service les moins chères, le diesel est affiché au prix de 2,24€, station Avia de Longeville-les-Saint-Avold, même prix à l'Intermarché de Sarreguemines. Le samplon 95-10 est affiché au prix de 1,99€, station Total de Sarreguemines et de Morange.
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0: C'est le moment de penser à son week-end. Je t'emmène du côté de Guéblange-les-Dieuses, puisque ce samedi, il y aura une soirée guinguette.
1: Allons-y.
0: Voilà de quoi passer un bon moment en famille, entre amis. L'entrée est gratuite. Ça se passe du côté donc de Guéblange-les-Dieuses. C'est juste en dessous de Dieuze. Une soirée pizza flamme au programme avec Muriel pour l'animation musicale suivie d'un set DJ. Donc de quoi passer un bon moment. C'est à partir de 18h ce samedi.
1: Et ben voilà, rendez-vous donc à Guéblange-les-Dieuses.
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1: Bonjour à tous. Bélier, attention à ne pas trop vous dépasser physiquement. Vous avez besoin de vous délasser pour vous recentrer sur vos objectifs de base.
2: Taureau, pour vous, les choses vont bon train dans le domaine des amours.
3: Gémeaux, attendre vous est impossible. Le moment est venu d'agir. Vous serez un vrai rouleau compresseur.
4: Cancer, le passé revient en force pour le pire ou pour le meilleur. Vous avez peut-être des comptes à régler.
5: Lion, dopé d'une bonne dose de confiance en vous, le moment est venu d'accélérer le mouvement et de vous ouvrir aux autres.
6: Vierge, c'est une journée remplie de pièges laissés par des gens susceptibles, émotifs ou capricieux.
7: Balance, vous devrez garder votre calme pour planifier vos nouveaux plans.
8: Réfléchissez et n'en parlez pas encore.
9: Scorpion, vous ne savez plus où donner de la tête face à un planning très chargé.
10: Sagittaire, pas de place pour l'ennui aujourd'hui, mais méfiez-vous de vos impulsions.
11: Capricorne, votre quête amoureuse rencontre aujourd'hui de belles énergies capables de vous apporter le meilleur.
12: Verseau, une personne audacieuse apporte un peu de fraîcheur dans votre existence.
13: Poisson, quoi que vous viviez aujourd'hui, l'amour sera votre source intarissable de bonheur et de satisfaction.
14: Excellente journée à tous.

0: Nous sommes aujourd'hui le mardi 4 août et c'est aujourd'hui l'anniversaire d'une célébrité qui est née le 4 août 1961 à Honolulu sur l'île d'Hawaï. Cette célébrité fête donc ses 65 ans aujourd'hui.
1: Ok.
0: J'ai grandi entre Hawaï et l'Indonésie. Moi, j'ai passé quelques années de ma vie en Indonésie.
1: C'est un homme ou une femme ?
0: C'est un homme.
1: Ok. Un chanteur ?
0: Non.
1: Un acteur ?
0: Non. Un homme qui a longtemps joué au basket et qui, voilà, c'est encore aujourd'hui hein, l'un de ses sports préférés.
1: Moi, je crois qu'il a pas l'air Michael Jordan en basket.
0: Ouais, mais de toute façon, c'est pas un basketteur.
1: Okay.
0: C'est vraiment, il fait du basket en guise de loisir, okay. J'ai envie de dire. Ses amis le surnomment Barry. Voilà, il a rencontré sa femme dans un cabinet d'avocat à Chicago où ils travaillaient tous les deux. Voilà, un couple d'avocats, donc. Nous avons deux filles, Malia et Sacha. Il a publié plusieurs livres qui racontent son parcours. Il a même reçu d'ailleurs le prix Nobel de la paix en 2009.
1: Un avocat qui écrit des livres, qui joue au basket.
0: Mais tu le connais pas sous son costume d'avocat. Je le dis tout de suite.
1: Ok, sous son costume d'écrivain du coup.
0: Non.
1: Ah ouais, non mais donc il a fait plein de trucs, mais c'est pas pour ça qu'on le connaît.
0: Exactement. C'est peut-être un des hommes les plus connus au monde et plus apprécié.
1: Un politicien. Ouais.
0: Et plus apprécié aussi. Il a un slogan qui a fait le tour du monde, un slogan qui tient en trois mots, en anglais évidemment. Oui, on peut. Yes, we can.
1: Mandela ?
0: Non.
1: Non, c'est qui a dit ça ?
0: C'est pas Mandela. Mais on est sur la bonne piste.
1: Ouais. Qui a dit ça ? Oui, puis il n'est pas du tout né à Honolulu.
0: Ah mais on ne le sait pas forcément, tu vois, que ce personnage est né à Honolulu, on ne dirait pas.
1: T'es au bout de tes
0: bah,
1: indices là.
0: Mon dernier indice va te donner la réponse. Si je te dis que c'est le premier afro-américain des États-Unis.
1: Barack Obama, non?
0: Et Barack Obama, premier président afro-américain des États-Unis. Il fête ses 65 ans aujourd'hui.
1: Ok.
0: C'est son anniversaire.
1: En plus, j'ai pensé à lui assez rapidement et après, je me suis dit non, ça colle pas. Oui, mais on sait pas tout ça, en fait.
0: Ouais. Barry pour les intimes.
1: Ouais, c'est vrai, bah oui, c'est vrai.
0: Barack Obama qui a grandi en Indonésie. Du coup, je l'ai appris en préparant.
1: Oui, c'est vrai qu'on l'aurait pas placé là non plus.
0: Voilà. Et il a rencontré donc sa femme, Michelle, à Chicago, là où il travaillait dans ce cabinet d'avocats. Et effectivement, il est bien né à Honolulu. Lulu, il est donc hawaïen.
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0: 7h30, c'est le moment de s'informer. Bonjour.
3: Bonjour à tous. La situation reste problématique dans le Var. Selon le préfet, 52% de la superficie de la commune de Corinth a brûlé. Le vent dans le secteur du Gros Bessillon demande une extrême vigilance et rien n'est acquis pour le préfet du Var. 1500 sapeurs-pompiers, 2 canadairs et 5 hélicoptères bombardiers d'eau sont toujours mobilisés. Dans la Drôme, un incendie s'est déclaré hier en fin de journée. Hier soir, il était toujours actif et gagnait du terrain à Bellegarde en Diois. 100 hectares ont été parcourus. Un point sur les vigilances météo. Hier soir, la vigilance orange aux orages a été levée dans le sud-ouest. La vigilance canicule, elle, reste en vigueur dans 16 départements de l'est du pays, de la Corse au territoire de Belfort, en remontant par le Rhône. Une chaleur qui amplifie le phénomène de sécheresse. L'Office français de la biodiversité alerte sur une situation historique et critique pour les petits cours d'eau français. Dans son dernier bilan, l'OFB déplore une dégradation exceptionnelle de l'état de nos rivières à la fin juillet. 1373 cours d'eau sont impactés par des ruptures d'écoulement. Le réchauffement de l'eau aussi provoque de graves conséquences sur la faune et la flore. Le raid déployé hier à Nice, les forces de l'ordre sont intervenues dans le quartier de la Madeleine. Un homme assuré avoir tiré sur son fils. Le corps de l'adolescent a été retrouvé. La piste de la strangulation est étudiée, mais les causes du décès seront confirmées par autopsie, selon le parquet. Une enquête pour homicide volontaire a été ouverte. Le père aurait tenté de se suicider. Il a été hospitalisé. Un cargo touché par un projectile inconnu dans le détroit d'Ormuz. Ça s'est passé cette nuit, selon une agence maritime britannique. Elle n'indique pas de bilan humain ou matériel. Et dans le même temps, Donald Trump assure discuter avec l'Iran, notamment sur une réouverture du détroit d'Ormuz, des pourparlers que nie Téhéran. Et puis le dernier opus de Spider-Man réalise le plus gros démarrage depuis la pandémie de Covid au cinéma. 355 millions de dollars de recettes en un week-end aux États-Unis. En France, on enregistre près de 2 millions d'entrées en 2 jours. Voilà pour l'actu. Très bon début de journée à tous.
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0: On vous attend 7h33.
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1: Dans les cuisines de notre chef, qu'est-ce qu'on mange aujourd'hui ?
2: Alors aujourd'hui, on va faire une mousse d'artichaut et foie gras. Alors dans le commerce, vous trouvez aussi au rayon surgelé des artichauts qui sont cuits. C'est pas trop mauvais pour faire cette mousse d'artichaut et foie gras. Donc en fait, vous prenez ces artichauts qui sont déjà cuits ou pré-cuits, vous les coupez en morceaux, vous mettez à moitié hauteur un petit bouillon de volaille clair, vous le faites cuire un quart d'heure, vous égouttez, vous mettez ça dans un blender, un mixeur, un robot, vous mixez, et quand c'est bien mixé, vous rajoutez la même quantité en poids de foie gras, en terrine de foie gras, vous mixez ça et vous obtenez ainsi une mousse très très onctueuse et très facile à tartiner d'artichaut et foie gras. Mettez ça sur un petit toast, un peu de poivre concassé et le tour est joué. Une mousse d'artichaut et foie gras, c'est excellent, j'embrasse.
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1: 7h44 à la une de l'actualité.
3: Après les fortes chaleurs d'hier, des orages ont éclaté cette nuit dans la région. La commune de Magstadt a été particulièrement touchée avec 15 impacts de foudre. À Saint-Avold-des-Folchvillers aussi, une dizaine d'éclairs ont été recensés. Des habitants de la rue Maréchal-Foch à Sarreguemines lancent une pétition pour une rue plus sûre et plus calme. Ils dénoncent des excès de vitesse, des accélérations brutales et des nuisances sonores qui pèsent sur leur qualité de vie et la sécurité des riverains. La pétition a récolté une soixantaine de signatures. Pendant l'été, la communauté d'agglomération de Saint-Avold propose des séances de cinéma en plein air, des soirées gratuites qui rencontrent un beau succès auprès des habitants.
1: Et nous nous sommes rendus ce week-end à Carlin pour une séance de cinéma, reportage à découvrir dans un instant à 8h.
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1: Un petit point sur vos conditions de circulation. Attention à ces jumelles signalées sur la voie rapide dans le sens Sarreguemines-Forbach à hauteur de la sortie Yplein. C'est Patrick qui nous signale donc ces jumelles sur la voie rapide. Soyez prudents et respectez bien la limitation de vitesse.
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0: On joue à notre jeu des 4 mélodies ce matin, direction Diblin, avec Stéphane. Bonjour Stéphane.
1: Bonjour.
2: Et comment ça va Stéphane ce matin?
1: Oh ben ça va bien, 4 jours des congés, donc tout va bien.
2: Ah, parfait, parfait. Bon ben on espère vous offrir un petit peu d'argent pour égayer encore un petit peu plus votre journée ce matin Stéphane. On va jouer aux 4 mélodies, jusqu'à 200 euros à gagner. Et on commence tout de suite avec la première manche pour 20 euros.
3: J'ai des frissons, je me sens faible, je crois que je suis souffrant. Ce serait pas raisonnable de sortir maintenant. Je préfère pas prendre de risques, c'est peut-être... Il vaut mieux que je reste, ça m'ennuie, mais c'est mieux.
0: Vous avez donc deviné que la première manche était le jeu du mot manquant. Voici les propositions.
2: Je vous propose infectieux ou contagieux.
1: Contagieux.
0: Contagieux, on écoute la bonne réponse.
3: Je préfère pas prendre de risques, c'est peut-être contagieux.
0: Évidemment.
3: Il vaut mieux que je reste.
0: Benabar, ça nous fait donc 20 euros dans la cagnotte. On enchaîne avec la manche numéro 2, le jeu de la fin de la chanson, les quelques dernières secondes d'une chanson. Et puis il faudra évidemment reconnaître.
2: Pour 30 euros Stéphane, est-ce qu'il s'agit d'une chanson d'Elton John, de AC/DC ou de Queen?
1: Je dirais Queen, j'ai pas très bien entendu mais je dirais Queen.
0: Et c'était Elton John malheureusement. C'est pas grave, on garde quand même les 20 euros de la première manche. Manche numéro 3.
2: On joue à la chanson du générique, donc un générique qu'on vous diffuse, il faut retrouver la bonne émission. Je vous propose 30 millions d'amis, animaux à adopter, les animaux de la 8 ou une saison au zoo.
1: 30 millions d'amis.
2: Sans hésiter.
1: Oui, sans hésiter.
0: Effectivement. Ça nous fait donc 50 euros en plus dans la cagnotte, donc pour l'instant 70 euros, c'est pas trop mal.
2: Bon Stéphane, est-ce qu'on va réussir à aller chercher les 100 euros du blind test? Vous connaissez cette dernière manche, le blind test. On vous diffuse un extrait, vous avez quelques petites secondes de réflexion. Et il nous faut, au moment du gong, artiste et titre au mot près.
1: Oui.
0: Allez, on y va, bonne chance.
2: You

0: Alors, je ne l'ai pas du tout.
1: Même pas besoin des petites secondes de réflexion. Même la voix, vous n'avez pas reconnu la voix de cet artiste?
0: Non, même pas. Non.
1: Bon. C'était Bruno Mars, Count On Me, qu'on cherchait ce matin. Le titre n'était pas évident, mais il le disait. Ouais. Et puis on s'était dit, la voix de Bruno Mars, quand même, elle est reconnaissable.
0: Oui. You can't
2: ouais, c'était en 2010 qu'est sorti ce titre de Bruno Mars. Bon, eh ben, c'est pas grave, on a quand même nos 70 euros, c'est quand même un beau score.
0: C'est très bien, ouais, tout
2: pour,
0: à fait.
2: Pour les vacances qui approchent, ça fera un petit resto. Vous partez un peu?
0: Oui, normalement, oui.
2: Très bien. Eh ben, on vous souhaite de bonnes vacances, alors, mon cher Stéphane.
0: Eh ben, merci beaucoup.
2: À très vite.
1: Au revoir, Stéphane.
0: Bonne journée à vous.
1: Merci
0: à
1: vous
0: très
1: aussi.
0: Vite.
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0: Merci d'écouter Radio Mélodie, nous sommes mardi. Il est 7h59, c'est le moment de s'informer. Les pompiers poursuivent la lutte contre l'incendie qui ravage le Var.
1: Le brasier n'est toujours pas fixé. Selon le préfet, les pompiers font preuve d'une extrême vigilance pour dompter les reprises de feu et des réactions et des réactivations à limiter qui pourraient encore être attisées par des rafales de vent ces prochains jours. Hier, un nouvel incendie s'est déclaré dans la Drôme cette fois-ci. Il a déjà parcouru au moins 80 hectares. L'Office français de la biodiversité alerte sur la situation historique et critique pour les petits cours d'eau français. 1373 cours d'eau sont touchés par des ruptures, d'écoulements ou des assecs. Avec 43% des stations touchées, il s'agit de la situation la plus critique jamais enregistrée à cette période. Toutes les régions de France sont touchées.
0: Des habitants de la rue Maréchal Foch à Sarreguemines lancent une pétition pour une rue plus sûre et plus calme.
1: Ces habitants dénoncent des excès de vitesse, des accélérations brutales et des nuisances sonores qui pèsent sur leur qualité de vie et surtout sur la sécurité des riverains. Ils ont donc décidé de lancer une pétition pour demander à la ville plus de contrôle. Disponible en ligne sur le site mypétition.org, la pétition a déjà récolté pour le moment une soixantaine de signatures. On rappelle que 2 radars de chantier doivent être déployés à Sarreguemines et seront notamment positionnés dans cette rue.
0: Les températures se sont à nouveau envolées ce lundi.
1: Vers 16h, l'air était très chaud en Moselle-Est avec 37 degrés à Lombres, à Rémerin-les-Putelanges, Gorée-d'Erchin et Capelle-Quingé. 38 degrés ont été mesurés à Sarrebruck. La nuit de dimanche à lundi a été tropicale dans le secteur avec des températures qui ne sont pas descendues sous les 20 degrés. La Moselle et le Bas-Rhin sont toujours en vigilance jaune canicule et orage.
0: Et la faune sauvage souffre justement de la chaleur et du manque d'eau.
1: Depuis le début de l'été, le centre de soins du Gornat à Neuvillers-les-Savernes fait face à un afflux massif d'animaux, principalement des jeunes ayant quitté leur nid prématurément à cause de la chaleur insoutenable, mais aussi des adultes ne parvenant plus à trouver suffisamment de nourriture et d'eau pour eux-mêmes et leur progéniture. Fin juin, le centre a accueilli 8000 ans en état de déshydratation et de dénutrition, un record. 2 sont malheureusement décédés, les autres sont en volière de rééducation afin de s'entraîner au vol et de gagner progressivement en musculature.
0: Durant l'été, le cinéma en plein air de la Casas rencontre un beau succès.
1: Depuis le mois de juin, la communauté d'agglomération de Saint-Avold Synergie a mis en place un programme de 16 séances en plein air dans différentes communes. Nous étions sur place samedi soir au tennis club de Carlin pour la projection de God Save the Tuche.
2: Il y a même des bonbons.
3: Oui, mais ça c'est pour le film.
2: Ah, c'est uniquement pour le film, c'est pas maintenant, d'accord.
4: À 20h, l'écran géant est déjà installé. Les membres du tennis club de Carlin sont derrière le stand de restauration, notamment David Legros, trésorier de l'association.
5: C'est comme un événement qui est sympa et qui vient un peu diversifier les animations de la commune. Donc c'est sympa d'avoir ce genre d'événement. Donc on est heureux d'y contribuer et puis de proposer cette organisation.
4: C'est lorsque la nuit commence à tomber que les spectateurs arrivent. Cathy a déjà assisté à d'autres séances en plein air.
6: Deux ou trois fois, je suis déjà allée. L'année dernière, à Putelange, il me semble, à Vuzvillers. Et oui, c'était déjà pas mal, oui.
4: Cette fois-ci, elle est venue découvrir le film avec son compagnon Kevin.
7: Cinéma, on aime bien. Et là, on s'est dit, j'ai jamais vu le film encore. Donc, je me suis dit, pourquoi pas essayer.
6: Vu que moi, j'ai déjà connu ça, c'était juste pour l'accompagner, vu que c'est mon copain. Donc, pour partager un moment en plein air.
4: Angélique a aussi déjà assisté à une séance. Elle était venue à Saint-Avold.
8: Après, le fait d'être en plein air, c'est vraiment sympa. Parce que du coup, on est à l'air libre, on n'est pas enfermé dans une salle. C'est vraiment différent. Et puis, on voit d'autres personnes, c'est assez convivial. Et ça permet aussi de boire un verre et de passer un bon moment avec d'autres gens.
4: Bientôt 22h, le pop-corn est prêt à être servi. Le film peut commencer.
9: Oui, oui, c'est bien moi, Cathy Tuche. Bonjour tout le monde. Et toujours à Bouzol, où j'ai ouvert un patatistan.
4: Vous pouvez d'ores et déjà noter la prochaine séance dans vos calendriers, le 21 août à Morange pour le film Dragon.
0: Et puis on termine avec les pronostics de Tony Gonzalez. Le quintet se court à Deauville, départ donné 18h30. Il vous conseille de jouer le 1, le 3, le 4, le 12, le 8, le 11, le 10 et le 14. 1, 3, 4, 12, 8, 11, 10 et 14. A tout de suite Camille.
1: A tout de suite.
0: La météo pour la journée d'aujourd'hui. Les conditions météo se montreront une nouvelle fois chaudes avec des passages nuageux, des éclaircies et quelques orages locaux possibles en fin de journée. 35 degrés affichés sur le thermomètre. La météo pour demain mercredi, une journée dans laquelle on retrouvera des éclaircies mais également quelques passages nuageux entre 17 et 20 degrés le matin, entre 30 et 32 dans l'après-midi.
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0: Sur la route, attention à ce contrôle de vitesse signalé sur la voie rapide dans le sens Sarreguemines-Forbach à hauteur de la sortie Yplein. C'est Patrick qui nous a signalé ce contrôle de vitesse aux jumelles il y a une petite demi-heure maintenant. 03 87 98 29 29 si vous êtes témoin d'une autre perturbation.
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0: Les stations-service les moins chères, le diesel, 2,24€ affiché, station Avia de Longeville et Saint-Avold. Même prix, station Intermarché de Sarreguemines. Le samplon 95 E10, 1,99€ affiché dans les stations Total de Sarreguemines et de Morange.
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0: Le dictionnaire des vacances. Chaque jour, on va s'intéresser à un mot qui fait penser tout simplement aux vacances. Et on va remonter un peu dans le temps pour découvrir son origine. Et aujourd'hui, le mot dune. Voilà, ça nous fait penser forcément...
1: Dune de sable,
0: dune de sable, la dune du Pila,
1: par exemple.
0: Eh bien, il faut savoir que le mot dune nous vient du nord de l'Europe et plus précisément des Pays-Bas, puisque c'est un mot qui apparaît en France à partir du XVIIe siècle et qui provient donc du mot néerlandais duin, D-U-I-N. Les Pays-Bas qui est un pays largement bordé de dunes côtières. C'est pas étonnant finalement que ce soit leur langue qui nous ait fourni le mot. Alors, avant son arrivé dans le vocabulaire français, plusieurs termes locaux existaient selon les régions pour désigner justement ces collines de sable, parce que colline de sable, c'est trop long et puis c'est pas forcément joli. Et finalement, c'est le mot néerlandais qui a fini par s'imposer, un mot qui a très peu changé, hein, duin, donc D-U-I-N en néerlandais est devenu D-U-N-E en France, la dune française tout simplement. Donc voilà les mots qui voyagent entre pays aussi simplement que les vacanciers cet été.
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1: Bonjour à tous. Bélier, attention à ne pas trop vous dépasser physiquement. Vous avez besoin de vous délasser pour vous recentrer sur vos objectifs de base.
2: Taureau, pour vous, les choses vont bon train dans le domaine des amours.
3: Gémeaux, attendre vous est impossible. Le moment est venu d'agir. Vous serez un vrai rouleau compresseur.
4: Cancer, le passé revient en force pour le pire ou pour le meilleur. Vous avez peut-être des comptes à régler.
5: Lion, dopé d'une bonne dose de confiance en vous, le moment est venu d'accélérer le mouvement et de vous ouvrir aux autres.
6: Vierge, c'est une journée remplie de pièges laissés par des gens susceptibles, émotifs ou capricieux.
7: Balance, vous devrez garder votre calme pour planifier vos nouveaux plans.
8: Réfléchissez et n'en parlez pas encore.
9: Scorpion, vous ne savez plus où donner de la tête face à un planning très chargé.
10: Sagittaire, pas de place pour l'ennui aujourd'hui, mais méfiez-vous de vos impulsions.
11: Capricorne, votre quête amoureuse rencontre aujourd'hui de belles énergies capables de vous apporter le meilleur.
12: Verseau, une personne audacieuse apporte un peu de fraîcheur dans votre existence.
13: Poisson, quoi que vous viviez aujourd'hui, l'amour sera votre source intarissable de bonheur et de satisfaction.
14: Excellente journée à tous.

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1: Merci d'écouter Radio Mélodie, 8h30, c'est le moment de s'informer. Bonjour.
2: Bonjour à tous. Un retour à la maison compliqué. Hier en Gironde, de nombreux habitants du Porge ont pu regagner leur logement après le méga-feu. L'incendie a détruit 183 habitations. Des campings ont aussi reçu l'autorisation de rouvrir alors que le feu est fixé depuis plusieurs jours. Dans le Var, la situation est stabilisée mais reste problématique selon le préfet. Le feu du Gros-Bessillon mobilise encore 1500 sapeurs-pompiers. Le Var qui reste en vigilance orange canicule, tout comme 15 autres départements dans l'est de la France, du territoire de Belfort à la Corse. Cette nuit, on a relevé des températures supérieures à 20 degrés dans les Alpes-Maritimes ou encore dans le Jura. Hier soir, la vigilance orange aux orages a été levée dans le sud-ouest. Deux randonneurs de 14 et 21 ans ont été touchés par la foudre dans les Hautes-Pyrénées dans l'après-midi. Ils marchaient sur le chemin du GR10 à Cotteret. Ils ont été héliportés vers l'hôpital de Tarbes, leur pronostic vital engagé. Que s'est-il passé? À Marseille, un bébé de 2 ans a été retrouvé mort dimanche soir, pendu au fil d'une persienne après sa sieste. Les premiers éléments laissent à penser un accident, selon la police. Le couple ainsi qu'une adolescente ont été placés en garde à vue. Les témoignages de la mère et du conjoint ne seraient pas en adéquation. C'est l'adolescente qui a donné l'alerte. Les ministres de l'Intérieur des 27 en visioconférence. Aujourd'hui, Laurent Nunez et ses homologues, membres de l'Union européenne, vont évoquer la crise de Ceuta. Depuis jeudi dernier, 60 000 migrants venus du Maroc ont tenté de rejoindre par la mer l'enclave espagnole qui borde le détroit de Gibraltar. Au moins 72 sont décédés, notamment par noyade. Lors de cette réunion, un renforcement de soutien à Frontex, agence chargée de la surveillance des frontières, pourrait être évoqué. Et puis en sport, les première surprise déjà sur ce Tour de France femmes. Hier, c'est Sigrid Hoeksett qui a créé l'exploit en s'imposant seule à l'issue de cette troisième étape dans les montagnes. La jeune athlète norvégienne enfile le maillot jaune pour la suite du Tour. Aujourd'hui, quatrième étape contre la montre entre Gevrey-Chambertin et Dijon. Voilà pour l'actu. Très bonne matinée à tous.
1: D'ici quelques minutes, on se rendra dans les Pyrénées où je vous raconterai l'histoire de ces deux jeunes randonneuses qui se sont retrouvées perdues et épuisées après avoir suivi une carte générée par ChatGPT. Ça aurait pu mal tourner, finalement elles s'en sortent bien, je vous raconte tout ça dans un instant. 8h33.
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0: Pyrénées, deux jeunes randonneuses se sont retrouvées perdues et épuisées après avoir suivi une carte erronée générée par l'intelligence artificielle par notre grand ami ChatGPT, grand ami de Camille.
1: Mon logiciel préféré.
0: Ça s'est passé le 21 juillet dernier. Voilà, deux jeunes randonneuses qui sont parties pour plusieurs jours de marche dans les Hautes-Pyrénées. Et pour préparer leur itinéraire, elles ont demandé à ChatGPT une carte et un tracé vers le lac d'Eston avec temps de marche, altitude, point de passage. Et bah, tout semblait cohérent, rassurant. Et donc, hop, on part à l'aventure. Le problème, c'est que la durée annoncée est totalement fausse. Les lieux étaient mal placés. Certains éléments ont été inventés sur la carte. Et surtout, le lac d'Eston a été indiqué dans la mauvaise vallée. C'est quand même un peu problématique.
1: Ouais, franchement, alors voilà, je suis pas là, une grande fan, hein, vous le savez tous, de ChatGPT, mais là, quand même, pour que ça soit à ce point faux, je me dis qu'elles ont peut-être aussi pas renseigné la base de données comme il fallait. Quoi.
0: Je ne sais pas, l'histoire ne le dit pas, mais en tout cas, vers 20h, elles ont croisé un agent du parc national des Pyrénées qui, c'est quand même du bol.
1: Elles ont eu du bol, hein.
0: Elles ont eu du bol, mais qu'est-ce que vous faites là et tout. Et donc, en fait, il a vite compris qu'elles sont pas dans la bonne vallée. Il a demandé justement à voir la carte et là, en découvrant l'itinéraire généré par ChatGPT, il a constaté que les infos sont, je cite, complètement lunaires et que rien n'allait sur leur carte, que tout était faux. Tu te rends compte quand même ? Ça aurait pu mal tourner.
1: Ah oui, ça aurait pu mal tourner.
0: Heureusement qu'elles sont tombées sur lui. Voilà, il leur a donc tracé un nouvel itinéraire bien plus court et surtout adapté à leur niveau. Rappelons qu'elles étaient débutantes et qu'elles avaient des simples baskets.
1: Oui, mais dans ces cas-là, en fait, faut prendre un petit sentier de randonnée balisé par le club vosgien et puis
0: c'est ça.
1: Et puis tout ira bien.
0: Voilà, puis si
1: partir sur une boucle de 8 km pour commencer, ça ira.
0: Voilà, sentier des roches, hein, dans les Vosges, c'est ça.
1: Bon, celui-là, on est déjà sur du 20 km.
0: Alors ceux qui ont fait, on n'en a pas parlé ici à l'antenne, mais ceux qui ont fait le sentier des roches là il y a quelques jours, ils ont peut-être eu la chance de croiser Laurent Mariotte et Laurent Baffy qui étaient là-bas. Ils ont fait de la marche, du canoë, du pédalo et du VTT.
1: Mais c'est marrant ça.
0: Voilà.
1: Ils y étaient cette semaine.
0: Cette semaine ou la semaine dernière.
1: Ouais. Je vous ai peut-être croisés alors.
0: Ouais, peut-être.
1: Et vous auriez pu aussi me croiser. Moi, que de stars.
0: Que de stars.
1: Que de stars dans les Vosges.
0: Bon bref, en tout cas, le garde du parc a rappelé que l'histoire aurait pu mal tourner puisque si l'une des randonneuses s'était blessée justement et avait appelé les secours en indiquant leur position, position fausse finalement, donc les secours auraient été appelés au mauvais endroit et donc là ça effectivement aurait été problématique.

0: 8h45 à la une de l'actualité, Camille.
1: Alors que le feu n'est toujours pas fixé dans le Var, la solidarité opérationnelle se poursuit chez les sapeurs-pompiers de la Moselle. Samedi, un camion citerne feu de forêt moyen et 6 sapeurs-pompiers mosellans ont pris la direction du sud de la France. Un mois après le cambriolage du musée Lalique de Wingen-sur-Moder, les portes du musée alsacien restent fermées. La réouverture n'est pas prévue avant le mois de septembre. La société Unique a organisé ce week-end la première édition du festival Food Truck à Sarreguemines. Le succès a été largement au rendez-vous.
0: Et nous nous sommes rendus sur place à la rencontre des visiteurs et des commerçants. Reportage à découvrir dans un instant, il sera 9h.
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0: Fais gaffe à toi, c'est le nouveau titre de Mentissa à l'instant sur Radio Mélodie, 8h59. Bonjour Nadia.
1: Bonjour Quentin, bonjour Camille.
2: Bonjour Nadia.
1: C'est quelque chose que ta mère te disait souvent, fais gaffe, fais gaffe à toi.
0: Non, j'étais un enfant sage, je suis un enfant sage.
1: Mais après, tu sais, des fois il y a des mamans poules aussi. Attention, attention,
2: ah oui,
1: aussi dans ce côté-là.
0: Ah, dans ce sens-là, oui,
1: oui,
0: dans le sens prévention
1: ne
0: plutôt.
1: Voilà, ne te fais pas trop mal, ne t'éloigne pas. Non.
2: Non, pas du tout. Sur la route.
1: Pas du tout, alors que mon mari, si.
2: C'est
1: voilà.
2: Vrai.
1: Ah oui.
2: Tout est source de danger.
1: Faut pas se pencher trop. Faut pas regarder. Voilà, quand on escalade des châteaux, des choses comme ça, tu sais, quand on visite, faut pas aller trop près pour voir la vue.
0: Non, alors, non, non. Alors que maman, c'est va.
1: Vas-y, mais regarde.
0: Tourne-toi, on fait une photo. Recule encore un peu, encore un peu, encore un peu.
1: Allez. Oh, tout de suite dans la buque.
0: Belle émission.
1: Allez,
0: et à demain.
1: C'est l'actualité présentée par Camille Bazin. Donald Trump assure que des discussions sont en cours avec l'Iran pour mettre fin au conflit au Moyen-Orient.
2: Le président américain a averti dans un nouveau message sur son réseau social que le blocus naval contre l'Iran ne serait levé qu'en cas d'accord ou de capitulation totale. Un porte-parole de la diplomatie iranienne a fait savoir de son côté que l'Iran ne négociait pas avec les États-Unis en ce moment, mais était en discussion avec l'Oman pour sécuriser un passage dans le détroit d'Ormuz. Accusé de violence conjugale, le chef cuisinier Jean Humbert a été placé en garde à vue hier. Il est accusé de violence conjugale par trois de ses ex-compagnes, notamment l'ancienne Miss France Alexandra Rosenfeld. Selon son avocat, le chef cuisinier n'a pas été interpellé à son domicile. Il a été convoqué pour être entendu dans le cadre d'une garde à vue.
1: La solidarité opérationnelle se poursuit chez les sapeurs-pompiers de Moselle.
2: Alors que trois groupes de renfort du SDIS de la Moselle sont rentrés de Gironde en fin de semaine dernière, des moyens ont été envoyés cette fois-ci dans le Var. Samedi, un camion citerne feu de forêt moyen et 6 sapeurs-pompiers mosellans ont pris la direction du sud de la France afin de renforcer le dispositif national de lutte contre les feux de forêt. Samedi, 14 soldats du feu du Bas-Rhin ont également été engagés dans le sud.
1: Le musée Lalique de Vignonne-sur-Moder sera encore fermé tout le mois d'août.
2: Le 5 juillet dernier, le musée alsacien s'est fait dérober 27 bijoux pour un préjudice qui s'élève à plus de 4 millions d'euros. Sur sa page Facebook, le site annonce qu'il sera fermé tout le mois d'août afin de pouvoir rouvrir dans les meilleures conditions. En attendant, des publications sont faites quotidiennement afin de présenter les pièces du musée d'une autre façon.
1: La première édition du festival de street food à Sarreguemines a été un succès.
2: Une dizaine de food trucks se sont installés sur l'esplanade du casino pour 3 jours de festival ce week-end. Cuisine vietnamienne, sénégalaise ou encore créole, il y en avait pour tout le monde.
3: Et voilà, bonne dégustation.
4: C'est au bord de la Sarre que les visiteurs ont pu goûter à de toutes nouvelles saveurs.
5: On a mangé vietnamien parce qu'on adore la cuisine vietnamienne, donc des sandwichs vietnamiens, les banh mi au porc, des nems, des nouilles et qu'est-ce que vous avez pris les filles? Et brochettes.
4: Alexia de son côté a commandé des acras de morue avec une sauce chien.
6: Là on vient de finir, on a tout dévoré en 2 minutes. C'était vraiment super bon. Ouais, franchement, ça me rappelle des souvenirs d'enfance. J'en mangeais chez ma voisine algérienne, donc ça fait super longtemps que j'en ai pas mangé, donc c'est trop bon.
4: Anne aussi est satisfaite des plats sénégalais et vietnamiens qu'elle a pu découvrir.
7: C'était très bon, très goûteux. C'était épicé juste comme il fallait pour nos palais à nous. C'était très bien. Et les prix étaient... C'était un bon rapport qualité-prix. C'était correct.
4: Pour certains, ce n'est pas le premier festival de street food qu'ils ont déjà pu tester.
8: On avait déjà testé ce genre de festival, en fait, à Sarrebruck. Et on avait beaucoup aimé le concept il y a plusieurs années. Donc j'ai trouvé effectivement que c'était une très bonne idée de refaire le même style sur Sarreguemines.
4: À la fin du week-end, le bilan est très positif. Jessica, gérante du food truck La Petite Pause Créole, est ravie.
9: Le week-end, pour une première édition, je trouve ça top. On a eu plein de monde et puis les organisateurs, les gens, ils sont accueillants. Très bon festival. Même la musique, l'ambiance, magnifique. Et puis le temps aussi est avec nous.
4: Les consommateurs sont tout autant réjouis. La grande majorité a confié vouloir revenir pour une future édition.
1: Et on termine avec le festival de cinéma en plein air, Kino im Gras, va sillonner l'Alsace Bossue au mois d'août.
2: La première séance a lieu ce vendredi à la zone de loisirs de Harskirchen avec la projection des Tuches. Vous pourrez également voir Dragon à Gungviller le 8 août, Rrr à Dellingen le 14 août ou encore un petit truc en plus à Herbitzheim le 15 août, Nos Jours Heureux à Kesskastel et Mufasa à Drüningen. Toutes les projections sont gratuites et prévues vers 21h. De la restauration sera proposée à partir de 19h.
1: Merci Camille, à dans 1 heure.
2: À tout à l'heure.
1: Encore une chaude journée qui nous attend, avec quelques passages nuageux tout de même, mais aussi des éclaircies. Attention, des orages locaux peuvent une nouvelle fois se développer aujourd'hui. Sous un vent modéré, les températures seront un petit peu moins chaudes qu'hier, 35 degrés pour les maximales. Demain, mercredi, nuages et éclaircies côté ciel, côté température, 30 à 32 degrés, ça baisse petit à petit, vraiment, tout doucement. Une météo qui restera tout de même globalement chaude, mais respirable jusqu'au week-end.
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0: Je regardais là justement sur les routes, c'est assez calme. Si ça venait à changer, vous me contactez au standard de la radio. Et en même temps, je vous passe justement ce chien perdu à Götzenbruck. C'était hier après-midi, un chien type chien loup blanc, une femelle de 2 ans. Elle n'a pas de collier, son prénom c'est Desta. Et si vous l'avez aperçu du côté de Götzenbruck ou aux alentours, merci de me contacter, sa propriétaire la recherche activement.
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0: Le diesel le moins cher est en Allemagne, 1,95€ à la station Winkler à Schwalbach. Chez nous, il est à 2,24€ au moins cher. Intermarché à Sarreguemines ou Avia à Longeville et Saint-Avold. Et le samplon 95 E10 est également moins cher en Allemagne, 1,91€, toujours à la station Winkler à Schwalbach. En France, il est à 1,99€ dans les stations totales de Sarreguemines ou de Morange.
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1: Bonne fête à tous les Jean-Marie ainsi qu'aux Vianney qui nous écoutent. Et c'est la journée mondiale de la bière aujourd'hui. À consommer avec modération, bien sûr. Mais ça nous donne l'idée de souhaiter une belle journée à tous les brasseurs et brasseries qui habitent, qui sont dans le coin, justement. Il y en a pas mal, hein, chez nous. Et aujourd'hui, fête leur anniversaire. François Valérie, 72 ans. Ou encore Meghan Markle, 45 ans. Barack Obama, fête lui ses 65 ans. Peut-être vous aussi, vous fêtez votre anniversaire en ce jour. Vous avez le pouvoir de passer des dédicaces pour vos proches qui ont anniversaire. N'hésitez pas à appeler le standard de la radio. Bienvenue.

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0: Jérémy Frérôme avec Frérot. On accueille notre candidat du jour, Pascal, au téléphone. Bonjour Pascal.
1: Bonjour Nadia.
0: Ça va bien?
1: On fait aller, oui.
0: Ça allait? Comment ça?
1: Non, je dis on fait aller.
0: Ah, on fait aller, d'accord. Je me suis dit ça allait jusqu'à ce que j'appelle, quoi. Je me suis dit pourtant, je suis pas un oiseau de mauvais augure, là.
1: Mais hein? Non, mais
0: si
1: non.
0: Je vous appelle, c'est pour vous faire gagner de l'argent, tout de même, Pascal.
1: Oui.
0: Est-ce que vous avez une carte à tout, Pascal? Cœur, carreau.
1: Carreau.
0: Carreau. Oh, bah. Il est souvent délaissé, celui-ci, hein, ce carreau. Bon. On va espérer qu'il vous porte chance. Je mélange du mieux que je peux. Je me moque toujours un petit peu de Sébastien, mais au final, je suis pas mieux. Hein. Voilà. Il faudrait qu'il nous paye des cours de mélange de cartes. Allez, je dévoile la première, qui est une très jolie carte. C'est le roi de trèfle, Pascal, pour débuter ce jeu. Alors, à votre avis, la suivante est-elle inférieure ou supérieure pour 25 euros?
1: Inférieure.
0: Inférieure, je dirais pareil. C'est bien joué, c'est le 9 de pique. Et vous avez 25 euros. Et le 9 de pique.
1: Oui.
0: Là, c'est un peu plus... un peu plus pointu, là. Dites-moi, votre avis. 9 de pique. Vous pouvez me dire, on prend 25 euros, hein.
1: Inférieur.
0: Inférieur. On continue sur cette même lancée inférieure. Et voilà, le 10 de trèfle. Aïe, aïe, aïe, aïe, aïe, aïe.
1: Pas grave.
0: Bon, bah oui, bah, c'est le jeu, hein, ma pauvre Lucette.
1: C'est le jeu.
0: Voilà, c'est comme ça. Ouais. Bon, bah Pascal, je vais vous laisser.
1: Merci
0: nous voir vos occupations. Ouais. Vous étiez en train de faire quoi?
1: Ben, j'allais prendre ma douche.
0: Ah! Oh mince, j'avais une image d'un Pascal à moitié nu dans le couloir. Oh, Pascal, je vais vous laisser vous doucher.
1: Oui.
0: Et puis, ben, bonne journée à vous. On va voir du côté de Guennevillers. Jacqueline, dites-moi, vous n'étiez pas en train de prendre votre douche, vous?
2: Non, pas du tout, pas du tout. Je prenais mon café.
0: Ah bah oui, alors c'est d'abord la douche et après le café ou d'abord le café et après la douche?
2: Non, la douche et puis le café.
0: D'accord.
2: Voilà.
0: Jacqueline, avez-vous une carte à tout?
2: Je dirais le pic.
0: Le pic? Allez,
2: oui.
0: On y va, parti pour le pic. Alors, qu'est-ce que j'ai fait comme dessin, moi? Mais n'importe quoi, voilà. Allez, c'est le 5 de trèfle qui démarre ce jeu. Jacqueline, à votre avis, la suivante, inférieure ou supérieure? Là, c'est qui tout de suite?
2: Supérieure.
0: Supérieure pour 25 euros et c'est bien joué. C'est le valet de pique.
2: Valet de pique, oui.
0: Oui, donc là, c'est belle carte, mais bon, il y a encore la dame, le roi et l'as qui peuvent être au-dessus.
2: Hélas, oui.
0: Ouais.
2: Ouais. Délicat, hein. C'est une carte qui est délicate.
0: Bah, le 5, c'est plus. Ouais. Oh, vous allez me dire, en même temps, on sait jamais, hein. Bon, alors du coup, on fait quoi, Jacqueline? Inférieur ou supérieur au valet?
2: Allez, je vais tenter le coup, supérieur.
0: Ah, vous tentez le supérieur? Vous êtes joueuse, vous, hein?
2: Ouais.
0: Ah, bah, moi, j'aurais été team inférieur, mais bon.
2: Ouais,
0: Jacqueline, vous le sentez comme ça, vous me dites supérieur, et puis je vous aurais pas suivi sur ce coup-là, mais vous l'avez senti, c'est l'as de cœur. Et là, forcément, les 100 euros... Bah oui, ce sont acquis, vous me dites.
2: Alors donc là, on est à
0: l'as
2: de cœur.
0: Bah oui,
2: c'est inférieur.
0: Bah oui. Bien sûr, Jacqueline, bravo. Alors, il y a eu du pic en plus, le valet de pique, donc 100 euros et le cadeau. Jacqueline, je dois dire que là, vous avez eu des cacahuètes. Hein. Moi, je ne vous aurais pas suivi sur le supérieur, vous voyez?
2: Oui, bon, bah, on tente, voilà.
0: Bah, là, moi, je dis, grattez un petit ticket aujourd'hui, ne sait-on jamais.
2: Ouais.
0: Je sens que vous avez la chance aujourd'hui. C'est quoi le programme, à part venir récupérer votre chèque à la radio?
2: Le programme va être, reste à l'ombre parce qu'il va faire très très chaud.
0: C'est vrai.
2: Et puis voilà, bon, on va se protéger. Hein.
0: Exactement. Est-ce que vous avez déjà eu la chance de partir en vacances ou pas du tout encore cette année?
2: Je pars un petit peu. Voilà, j'ai une résidence secondaire, je pars un petit peu. Donc,
0: ah, c'est pratique. Ah bah, vous avez bien raison, Jacqueline.
2: Voilà.
0: Ah bah, ça, c'est pas mal.
2: Ouais.
0: Bon, bah écoutez, on papote encore hors antenne, je vous prends hors antenne et nous on va mettre de la musique pour tous les autres qui ont peut-être pas envie d'entendre tout ça.
2: Cas, merci.
0: Merci à vous.
2: Merci beaucoup et bonne journée à vous tous.
0: Également, et bien vous aussi, si comme Jacqueline vous avez envie de repartir avec 100 euros, vous pourrez vous inscrire dès demain pour le jeu de cartes.

0: 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Il est 9h31.
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0: Avec Gérald, dans quelques instants, on va parler évaporation de l'eau de la piscine. Vous saurez tout. J'ai...

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1: Aujourd'hui avec Gérald de chez Wellness Piscine et Spa à Vouzuilère, nous allons nous intéresser à notre niveau d'eau et à l'évaporation avec ce beau soleil. Bonjour Gérald.
2: Bonjour.
1: Pourquoi le niveau d'eau baisse-t-il en été dans notre piscine ?
2: Alors, le niveau d'eau devrait normalement baisser juste très légèrement en été, hein, puisque les températures de l'eau et la température extérieure sont relativement similaires si vous couvrez votre piscine la nuit. Au-delà de l'eau qui est perdue par utilisation par les baigneurs quand on plonge, quand on saute, et une petite évaporation, il ne devrait pas y avoir une variation importante de votre niveau d'eau.
1: Comment on va savoir, par exemple, s'il y a une diminution d'eau, que c'est de l'évaporation ou qu'il y a une fuite quelque part, peut-être?
2: On peut dire que si vous avez plus de 3-4 mm de perte par jour, ce qui est déjà beaucoup, hein, c'est une vraie fuite. Il y a un test qu'on appelle le test du seau, hein, qui permet, en fait, faut mesurer le niveau d'eau dans la piscine, le niveau d'eau dans le seau, et vérifier si vous avez une réelle différence entre la baisse de votre eau dans la piscine, du niveau d'eau dans votre piscine, et la baisse du niveau d'eau dans le seau. Si vous avez une différence à isoparamètre, c'est que vous avez une fuite dans votre piscine.
1: Mis à part fuite, on n'a pas besoin de rajouter de l'eau en cours de saison.
2: Si, on peut rajouter de l'eau en fonction de la demande de la piscine. Il y a un niveau d'eau de fonctionnement qui est à peu près 2/3 skimmer. Le skimmer doit pouvoir fonctionner avec un niveau d'eau suffisant. Donc si le niveau baisse, il faut rajouter pour avoir un niveau d'eau plus ou moins constant.
1: D'accord. Et si le niveau baisse légèrement, est-ce qu'il y a un risque pour la pompe, par exemple ?
2: Alors légèrement non. Maintenant, si effectivement on ne s'occupe pas du niveau d'eau pendant plusieurs semaines, la pompe peut aspirer de l'air, donc on va avoir un désamorçage de la pompe, de l'air qui va sortir des buses, et ça c'est effectivement pas très bon pour la pompe sur le long terme.
1: Merci beaucoup Gérald pour cette chronique qu'on retrouve sur notre site, et Gérald, vous le retrouvez chez Wellness Piscine et Spa, 3 rue des Forgerons à Vouzuilère. À bientôt.
2: À bientôt, merci.

0: Est-ce que vous avez une destination que vous aimeriez visiter aujourd'hui?
1: L'Autriche.
0: Parce qu'il n'y a pas de monde et on fait de la rando. Donc vous aimez les endroits un peu calmes?
1: Voilà, en ce moment, oui.
0: Pour terminer, est-ce que vous auriez une chanson que vous aimez écouter en été?
1: Vianney, pour de vrai. Voilà. Bord de la plage, Bretagne, Quiberon.

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1: C'est l'heure de la blague en plate.
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0: 10h, l'heure de s'informer, l'actualité présentée par Camille Bazin. Bonjour Camille.
1: Bonjour Nadia, bonjour à tous.
0: Un nouvel incendie a ravagé au moins 110 hectares dans la Drôme.
1: Le feu s'est déclaré hier en fin de journée sur le massif du Claps. 7 canadaires et 2 dash sont intervenus jusqu'à la tombée de la nuit. 150 sapeurs-pompiers sont toujours mobilisés pour tenter de contenir les flammes. Environ 50 personnes ont été évacuées de manière préventive. La préfecture annonce ce matin que plusieurs centaines d'hectares sont menacés. Dans le même temps, en Gironde, des milliers d'habitants retrouvent leur domicile. La quasi-totalité des 224 000 résidents et touristes délogés à titre préventif dans 23 communes de Gironde depuis le déclenchement de l'incendie le 22 juillet dernier ont pu rejoindre leurs habitations ou lieux de séjour. Sur la presqu'île du Cap Ferret, 8 campings qui n'ont pas été impactés par l'incendie ont pu rouvrir hier.
0: Des orages ont éclaté cette nuit dans la région.
1: Entre 18h et 2h, 552 éclairs ont été comptabilisés en Moselle par l'Institut Keraunos. La commune de Magstadt a été particulièrement touchée avec 15 impacts de foudre. À Saint-Avold-des-Folchvillers aussi, une dizaine d'éclairs ont été recensés. Côté Bas-Rhin, l'Institut a compté 5 éclairs à Waldambach, 3 à Teldrüningen et 2 à Adamsvillers. La Moselle et le Bas-Rhin sont toujours en vigilance jaune aux orages pour cet après-midi.
0: Et il n'y aura pas de labyrinthe de maïs cet été à Breidenbach.
1: Depuis quelques années, la ferme du Kleinwald a créé un labyrinthe géant dans ses champs de maïs. Sur sa page Facebook, l'exploitation annonce qu'il n'y aura pas d'édition 2026 de l'événement. La culture a été fortement attaquée par le taupin, un ver qui se nourrit des jeunes plants. Le maïs n'a pas pu se développer correctement et n'atteint pas un mètre de hauteur. Les exploitants espèrent que la nature sera avec eux pour proposer un labyrinthe l'année prochaine.
0: Durant l'été, le cinéma en plein air de la Casas rencontre un beau succès.
1: Depuis le mois de juin, la communauté d'agglomération Saint-Avold de Synergie a mis en place un programme de 16 séances en plein air dans différentes communes. Nous étions sur place samedi soir au tennis club de Carlin pour la projection de God Save the Tuche.
2: Il y a même des bonbons.
3: Oui, mais ça c'est pour le film.
2: Ah, c'est uniquement pour le film, c'est pas maintenant, d'accord.
4: À 20h, l'écran géant est déjà installé. Les membres du tennis club de Carlin sont derrière le stand de restauration, notamment David Legros, trésorier de l'association.
5: C'est comme un événement qui est sympa et qui vient un peu diversifier les animations de la commune. Donc c'est sympa d'avoir ce genre d'événement. Donc on est heureux d'y contribuer et puis de proposer cette organisation.
4: C'est lorsque la nuit commence à tomber que les spectateurs arrivent. Cathy a déjà assisté à d'autres séances en plein air.
6: Deux ou trois fois, je suis déjà allée. L'année dernière, à Puttelange, il me semble, à Busvillers. Et oui, c'était déjà pas mal, oui.
4: Cette fois-ci, elle est venue découvrir le film avec son compagnon Kevin.
7: Cinéma, on aime bien. Et là, on s'est dit, j'ai jamais vu le film encore. Donc, je me suis dit, pourquoi pas essayer.
6: Vu que moi, j'ai déjà connu ça, c'était juste pour l'accompagner, vu que c'est mon copain. Donc, pour partager un moment en plein air.
4: Angélique a aussi déjà assisté à une séance. Elle était venue à Saint-Avold.
8: Après, le fait d'être en plein air, c'est vraiment sympa. Parce que du coup, on est à l'air libre, on n'est pas enfermé dans une salle. C'est vraiment différent. Et puis, on voit d'autres personnes, c'est assez convivial. Et ça permet aussi de boire un verre et de passer un bon moment avec d'autres gens.
4: Bientôt 22h, le pop-corn est prêt à être servi. Le film peut commencer.
9: Oui, oui, c'est bien moi, Cathy Tuche. Bonjour tout le monde. On est de retour et toujours à Bouzol, où j'ai ouvert un patate.
4: Vous pouvez d'ores et déjà noter la prochaine séance dans vos calendriers, le 21 août à Morange pour le film Dragon.
0: Et voilà, donc à mettre dans le calendrier, mais pas que, il y a aussi les inscriptions pour le Red Sar Moselle qui, elles aussi, sont ouvertes.
1: Cette année encore, les binômes s'élanceront pour un raid composé de 3 épreuves, VTT, canoë et course à pied. Cette année, le départ sera donné le 4 octobre à Etzelin. La course commencera par une boucle de 10 km de course à pied, suivie de 16 km de VTT pour rejoindre Grosbliderstroff, puis 8 km de canoë sur la Sar et enfin 16 km de VTT pour retourner à Etzelin. L'inscription coûte 74€, 70€ pour la version non chronométrée.
0: Merci Camille, on te retrouve demain à nouveau.
1: À demain, belle journée à tous.
0: À toi aussi, elle sera belle. Côté ciel, c'est sûr, avec quand même quelques petits passages nuageux. On a des orages locaux qui ne sont pas à exclure une nouvelle fois. Et puis un vent modéré qui va souffler. On baisse un petit peu niveau température, 35, 34 degrés pour les maximales. Demain, on baisse encore un peu plus, 30 à 32 degrés. Et ça s'arrête de plus en plus respirable au fil des jours de la semaine. Mais il y a toujours quelques nuages, des éclaircies aussi. Ça reste de très belles journées d'été.
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0: Merci d'avoir choisi Radio Mélodie. On passe la matinée ensemble jusqu'à 13h. Je vous accompagne en musique. Dans cette heure, on va cuisiner aussi des spécialités autour du melon. C'est le thème de la semaine. Il y a des cadeaux à gagner également. Bref, c'est un beau programme qui vous attend. On vous donnera aussi des idées de sortie. Et juste après la musique de Chris Rea, un point sur vos conditions de circulation ainsi que les stations-service les moins chères. Et n'oubliez pas que si vous croisez ce chien perdu au niveau de Götzenbruck, appelez-moi. C'est un chien type chien-loup. Il est blanc. Une femelle de 2 ans, elle n'a pas de collier, elle s'appelle Desta, elle a été perdue hier à Götzenbruck. Ouvrez l'œil, merci.

0: Je vous rappelle que depuis hier, la route entre Ilsprich et Kapelkinge est fermée en raison de travaux. Rue de Kapelkinge, la route sera fermée pendant 17 semaines. Des déviations sont mises en place déjà. Vous nous informez de vos conditions de circulation, radar, accident, bouchon, ralentissement. Vous m'appelez au 03 87 98 29 29.
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0: Ça fait un peu peur de mettre le plein en ce moment. Alors le diesel le moins cher est en Allemagne, 1,95€ le litre à la station Winkler à Schwalbach. C'est à 15 km de Sarrebruck. Et sinon en France, il est un petit peu plus cher tout de même, hein. 2,24€ le litre à la station Intermarché à Sarreguemines ou Avia à Longeville-Saint-Avold. Le samplon 95 E10, lui aussi, est moins cher en Allemagne, 1,91€ à cette station Winkler de Schwalbach. 1,99€ dans les stations Total à Sarreguemines et ou à Morange.
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y a dans nos petites annonces une personne qui donne des champignons pour kéfir de fruits. Voilà, pour démarrer kéfir de fruits à Roulin. Alors ceux qui connaissent, ben ça leur parlera. Moi j'avoue, je connais pas. Donc si ça peut vous intéresser, cette personne habite à Roulin. Donc voilà, ça peut être intéressant. J'ai également un abreuvoir à vendre à Caisse-Castel. C'est un ancien abreuvoir en béton pour planter des fleurs ou autre, hein, pour de la déco ou même pour l'utiliser à nouveau. Il est en bon état. Le prix est à négocier. Quelqu'un propose du soutien scolaire, des cours de soutien scolaire. C'est une enseignante depuis plus de 10 ans auprès d'enfants porteurs de handicap intellectuel et elle propose ses services aux enfants ayant des difficultés à l'école ou besoin de reprendre confiance en eux. Donc elle s'adapte avec bienveillance et patience. Elle donne des cours du primaire à la 5e. Elle propose ses services au domicile de l'enfant dans un rayon de 20 km autour de Saralbe, donc de Sarreguemines à Sarreunion. Le tarif dépend du lieu, du cours et il est en fonction de l'éloignement aussi par rapport à son domicile tout simplement. 25 à 30 euros par heure et elle accepte les chèques CESU. Franchement, c'est une bonne idée, moi je trouve, pour des élèves en difficulté. Une table basse est à vendre là sur le secteur de Bousbar. Elle est en chêne massif avec un tiroir en très bon état pour 50 euros. Et enfin, un billard en bon état avec boules et cannes à 500 euros sur Bérenne. J'ai toujours rêvé d'avoir un billard, mais je n'ai pas la place. Bon, ben en tout cas, voilà, si ça vous intéresse, allez voir sur notre site radiomélodie.com. Toujours gratuit et toujours de bonnes affaires à faire. Si vous êtes curieux, allez y jeter un coup d'œil.

0: Sous-marin jaune des Beatles à l'instant. Si vous avez des difficultés à savoir ce que vous allez faire ce week-end, par exemple, si vous manquez d'idées de sortie, restez à l'écoute de l'agenda des sorties qui arrive dans quelques instants. Plein d'idées à faire dans le coin. Bref, il est toujours complet. Et sinon, vous retrouvez également plein d'idées sur notre site radiomélodie.com. Il y a Gauvin Serres qui va vous chanter « Quatre enfants plus loin ». Puis il y aura aussi des idées de recettes avec le melon à l'honneur. Restez à l'écoute et merci d'avoir choisi Radio Mélodie.
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1: L'interassociation de Caisse Castel organise tout au long de cet été diverses animations au camping. Avec le mardi 4 août de 18h à 23h, une soirée animée par The Boss. Le vendredi 7 août à 19h, une soirée country animée par René Butch. Et repas à 15€, burger maison frites, sur réservation avant le 5 août. Et le samedi 8 août à 10h, un tournoi de pétanque en double sur inscription jusqu'au jeudi 6 août. Buvette, restauration sur place. Dans le cadre des soirées d'été, venez faire la fête chaque jeudi soir à Innsbruck avec l'ATSL et l'Amicale des pompiers. À partir de 19h, pizza, tarte flambée et knack. Ce jeudi 6 août, soirée animée par l'orchestre Les Winds. Entrée gratuite. Le festival Les Étendards vous invite à une nouvelle soirée cinéma sous les étoiles. Avec la projection du film Angers Compagnie le vendredi 7 août à 21h45 à la zone de loisirs de Grosse-Biederstorf. Entrée gratuite, buvette, restauration sur place. La projection du film Un Triomphe le vendredi 14 août à 21h45 dans la cour du Clos du Château de Neufgrange. Entrée gratuite, petite restauration sur place. Le samedi 8 août à partir de 19h, concert médiéval celtique gratuit dans la salle du Clos des Arts à Dieblain. Trois groupes se produiront, buvette, restauration sur place. Le dimanche 9 août de 10h à 19h, un marché médiéval à Dieblain avec 40 artisans, Vigo l'amuseur public, un village médiéval et une déambulation avec l'arbre de souvenance. Buvette, restauration sur place. Le foyer des chasses à Ralbe organise sa fête du cochon sous chapiteau le dimanche 9 août. Au programme, à partir de 7h, randonnée cyclo avec trois parcours sur route de 36, 64 et 84 km. À 11h, l'apéritif. À partir de 12h15, jambon à la broche. Et à 14h30, concours de pétanque amateur en doublette. En soirée, pizza flamme, ainsi que les assiettes de jambon et autres saucisses merguez. Petite restauration sur place également tout au long de la journée. Animation musicale avec l'orchestre Violetta. Entrée libre. Toutes les infos et plus de détails sur radiomélodie.com, rubrique agenda.

Attention, si vous circulez à Sarreguemines en direction de Grosblie, on vient de me signaler une voiture banalisée. Elle vous contrôle à Velferdin au niveau des deux montées pour aller sur Roulin. Attention donc à cette voiture banalisée postée à Velferdin en direction de Grosblie. Merci à Julien qui a eu le réflexe à Radio Mélodie au 03 87 98 29 29. Et puis on souhaite encore une belle journée, un joyeux anniversaire à Tania et Gilles de la part de Jackie, leur papa, frère et sœur nés avec 2 ans d'écart, mais le même jour.

Je vous rappelle ce contrôle de vitesse, c'est une voiture banalisée postée à Velferdin, sortie Sarreguemines en direction de Grosblie au niveau des deux montées pour aller vers Roulin. Merci à Julien pour l'info. Levez le pied si vous ne voulez pas une belle photo de vous.

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1: Du melon toute la semaine. Et là, c'est un cheesecake au melon. Hein, ça donne envie, hein, ça a l'air bien frais. Alors, pour le réaliser, il vous faudra 150 g de chair de melon, 150 g de biscuits sablés, 300 g de fromage blanc en faisselle à 40% de matière grasse, 250 g de mascarpone, un demi-citron vert, 25 g de farine, 30 g de maïzena, 70 g de sucre en poudre, 50 g de beurre et 4 œufs. On préchauffe le four à 180 degrés. On mixe les biscuits avec le beurre et on tapisse le fond d'un moule à gâteau. On enfourne pour 15 minutes environ. On hache grossièrement la chair du melon et dans un grand saladier, on fouette le fromage blanc, le mascarpone et on ajoute tous les autres ingrédients, le zeste râpé du citron vert, le melon, le sucre, la farine, la maïzena, les œufs et on mélange pour obtenir une pâte homogène. On verse la préparation dans le moule sur le fond précuit et on enfourne à nouveau pour 50 minutes. On va laisser cuire 50 minutes. On va laisser refroidir le gâteau, on le démoule et après on le met au frais avant de servir pour qu'il soit bien rafraîchi et que ça soit rafraîchissant. La recette est sur notre site radiomélodie.com.
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si vous aimez ce genre de choses, restez à l'écoute. Avant de parier, il y a Tony qui arrive avec ses pronostics hippiques, la musique des Commodores. Easy. Et on va refaire un point route.

0: attention à cette voiture banalisée postée sur votre droite qui contrôle votre vitesse. Merci Julien et Pierre-Olivier pour l'info. Il est 10h44.
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Le Quintet se court ce soir à Deauville à 18h30. 14 chevaux au départ. La sélection de Tony Gonzalez pour le prix des greniers à sel. C'est l'As, le 3, 4, 12, 8, 11, 10 et 14. Je reprends. As, 3, 4, 12, 8, 11, 10 et 14. Tony Gonzalez qui avait indiqué hier un quartier des ordres. Voilà, un quartier des ordres en 5 chevaux et coup de cœur deuxième, c'est quand même pas mal, histoire de se faire un peu d'argent. Vous avez reconnu les premières notes ? Je sais que je vais vous faire chanter là, dans votre voiture, chez vous, en train de faire le ménage, en train de, voilà, tout simplement profiter. C'est Herbert Léonard tout de suite.

0: Il est 11h, l'heure de s'informer avec Nicolas Gomez. Bonjour Nicolas.
1: Bonjour à tous. Le feu est contenu dans le Var. Il ne progresse plus après avoir parcouru 1800 hectares. 1000 pompiers sont encore mobilisés, appuyés de 2 hélicoptères. Mais le préfet se montre prudent alors que le vent va changer de direction dans les prochaines heures. Dans la Drôme, dans le massif du Claps, l'incendie qui s'est déclaré hier a déjà parcouru près de 110 hectares. Un hameau a été évacué près de Bellegarde en Diwa. Des bulldozers sont en action pour dégager des pistes et faciliter l'accès des pompiers. En Gironde, où le feu est fixé depuis plusieurs jours, les habitants ont pu regagner leur logement hier. Des campings non impactés par l'incendie peuvent aussi rouvrir selon la préfecture. À noter que 12 départements sont en vigilance orange feu de forêt pour un risque élevé d'incendie aujourd'hui, dont le Var et un quart nord-ouest du Maine-et-Loire à l'heure. Dans l'actualité aussi, des ONG environnementales appellent le Conseil constitutionnel à censurer la loi d'urgence agricole. Ils déplorent un texte qui multiplie les reculs environnementaux et sanitaires et n'apporte aucune solution durable aux besoins des agriculteurs. La loi a été adoptée par le Parlement fin juillet et prévoit des mesures pour faciliter le stockage de l'eau et la réintroduction de pesticides, dont l'acétamipride nocif pour les abeilles. Les ministres de l'Intérieur des 27 en visioconférence, Laurent Nunez et ses homologues membres de l'Union Européenne vont évoquer la crise de Ceuta. Depuis jeudi dernier, 60 000 migrants venus du Maroc ont tenté de rejoindre par la mer l'enclave espagnole qui borde le détroit de Gibraltar. Au moins 72 sont décédés, notamment par noyade. Lors de cette réunion, un renforcement du soutien à Frontex, agence chargée de la surveillance des frontières, pourrait être évoqué. Du foot, avec l'Olympique Lyonnais qui se déplace à Prague pour affronter le Sparta dans le cadre du 3e tour de qualification aller de Ligue des Champions, coup d'envoi 20h. Et puis Spider-Man continue de tisser sa toile au cinéma. Le dernier opus, Brand New Day, réalise le plus gros démarrage nord-américain depuis la pandémie de Covid. 355 millions de dollars de recettes en un week-end aux États-Unis. En France, on enregistre près de 2 millions d'entrées en 2 jours. Voilà pour l'actu. Très bonne journée à tous.
0: Merci Nicolas. Ouais, j'ai entendu aussi qu'il était incroyable ce film, hâte de découvrir. Bon, allez, la météo, on n'a pas besoin d'attendre la météo que je vous donne pour savoir qu'il fait chaud. 34 à 35 degrés attendus au meilleur de cet après-midi. On a déjà actuellement 27,3 degrés actuellement sur Sarreguemines. Toujours des conditions donc chaudes, mais attention, gare à ces orages. Des orages locaux à nouveau qui pourront une nouvelle fois se développer avec un vent modéré. Les températures pour demain matin, 17 à 20 degrés, 30 à 32 pour l'après-midi. Nuages éclaircis pour se partager le ciel.
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0: Et dans cette heure des cadeaux, on découvrira aussi les coulisses d'un métier choc et puis une idée de sortie juste après ça.

0: On va où aujourd'hui?
1: Et si on allait en Alsace, direction Grauftal, un petit hameau niché dans les Vosges du Nord, célèbre pour ses maisons troglodytes creusées dans la roche. Habitées jusqu'en 1958, ces curieuses maisons bleues adossées à la falaise de Grès-Rose ont été restaurées et transformées en musée à ciel ouvert. À l'intérieur, on y découvre la vie simple des familles ouvrières du début du XXe siècle, entre meubles d'époque et anecdotes du quotidien. La visite est courte, mais charmante, accessible à tous, idéale en famille ou en balade. Sachez que c'est ouvert tous les jours de 10h à 18h. Et comme la visite est courte, on peut faire une autre visite. Direction La Petite Pierre, à 10 minutes environ de Grauftal. Au programme, vous allez pouvoir visiter le château de La Petite Pierre, fortifié par Vauban. Vous pouvez aussi, pour les plus sportifs, faire des randonnées. Il y en a pour tous les niveaux, avec des panoramas sur des forêts de falaises et de grès. Vous allez pouvoir explorer la vieille ville avec ses ruelles pavées, l'église également et la maison des païens, qui accueille régulièrement des expos et des artistes. Et enfin, boutique d'artisans, céramistes, verriers, potiers, parfait pour flâner. Et pour une pause gourmande, plusieurs auberges et restaurants vous régaleront de leurs spécialités locales. Bonne visite à vous et n'hésitez pas à retrouver d'autres idées de sortie sur notre site. On reste prudent, on lève le pied, sortie Sarreguemines, direction Grosbly, au niveau de Velferdin, après le Saint-Valfrid sur la longue route droite, là où vous pouvez monter vers Roulin, entre les deux montées, et bien sur cette longue ligne droite, vous contrôlez une voiture banalisée, respectez bien les 50 km/h et merci à vous pour l'info.

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0: 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Dans quelques instants, je vous propose de partir dans les coulisses d'un métier choc. Punaise, décès, Diogène. Vraiment, les coulisses du métier de Jonathan, qui est un nettoyeur de l'extrême. Vous en saurez plus. On a aussi des cadeaux pour vous. Des cadeaux autour de repas gourmands. C'est la fête du cochon à Esch et Saralbe. Restez bien à l'écoute de Radio Mélodie. Merci de nous avoir choisis ce matin.
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0: micro est à vous.
1: Bonjour, je me présente Jonathan, je suis fondateur de la société DNS et puis Next, nettoyage extrême. Donc je suis désinsectiseur. Et sur Next, il s'agirait de nettoyage, donc vide maison, nettoyage. On va traiter également tout ce qui est suicide et nettoyage de scènes de crime.
2: Et pour la partie nuisible, quels sont les nuisibles que vous rencontrez ?
1: En été, ça va être tout ce qui est guêpes, frelons asiatiques. Période hivernale, on va être plus sur des blattes, cafards et puis des différents rongeurs qu'on peut trouver.
2: C'est pas un métier classique. Comment est-ce que votre entourage a réagi ?
1: Le métier n'est pas très classique, mais il y a un besoin qui est réel. Il faut avoir le sens du service, il faut être à l'écoute des gens. On est face des fois à des gens qui sont dans le besoin, qui ont de réels problèmes, des fois même de santé. On est là pour réparer des accidents de la vie. Quand je parle d'accidents de la vie, ça va être tout ce qui est syndrome de Noé, syndrome de Diogène, siligomanie. Donc ça va être des syndromes d'accumulation de déchets qui peuvent être propres ou sales. En général, sur le Diogène, on sait que ça va être une accumulation souvent de déchets sales. Siligomanie, donc là, on est plus sur de la collection d'objets. Et c'est plus de l'encombrement à outrance. Le problème est qu'on n'a plus d'accès aux différentes pièces, plus d'accès au logement et généralement les personnes s'isolent. Le syndrome de Noé, il peut être complémentaire ou il peut être additionné au syndrome de Diogène. Donc c'est une accumulation d'animaux également à outrance. Donc on intervient régulièrement chez des personnes qui disposent de 20, 30, 50, 100 chats. Donc ça veut dire qu'il y a des excréments, de l'urine à l'intérieur du domicile. Et là, on finit sur des problèmes de santé, voire de voisinage.
2: Vous en voyez beaucoup, vous, dans votre métier ?
1: On en voit régulièrement, donc avec des cas plus ou moins graves. Et je pense que dans chaque commune, vous avez un voisin qui est malheureusement dans ce cas. On peut donner ordre d'idée à peu près 2 à 3 interventions par mois.
2: La première intervention, vous en souvenez ?
1: La première intervention, on s'en souvient avec mon associé, quand on a eu toutes les choses réunies sur le même chantier, à savoir punaise de lit, puce, rongeur, l'accumulation d'urine et d'excréments en seau et le décès de la personne au domicile.
2: Comment on réagit à ce moment-là ? Je veux dire, là, il y a tout qui vous tombe dessus.
1: Tout nous tombe dessus, mais on réagit professionnellement.
2: Comment que ça se passe, en fait, d'éliminer ces nuisibles ?
1: Alors, selon le type de nuisible, on va adopter des méthodes différentes, donc qui peuvent être chimique ou naturel.
2: Et selon toi, c'est lequel le pire des nuisibles ?
1: Ça va être la punaise de lit. Donc là, c'est très très compliqué pour s'en débarrasser.
2: T'as peut-être un conseil ?
1: C'est déjà attention à tout ce qui est récupération de meubles qui peuvent être jetés dans la rue. Grande méfiance lorsqu'on récupère ou qu'on achète des meubles dans les différentes brocantes ou vides maisons.
2: Pour les scènes de crime, est-ce que vous travaillez en collaboration avec les services de police ou c'est vraiment les particuliers qui font appel à vous ?
1: On a de tout. Ça peut être les autorités judiciaires qui font appel à nos services. Il y a également du particulier via des notaires sur des successions. On a des services comme l'UDAF, mais également récemment les polices belges ainsi que la police luxembourgeoise.
2: Et là, comment on vient en fait sur ce lieu ? On vient équipé, on a une combinaison. Comment que ça se passe ?
1: Donc systématiquement, il y a une reconnaissance qui est faite sur les lieux d'intervention afin de définir les différentes tenues que les ouvriers devront avoir. Également une estimation du mètre cube et des volumes à évacuer.
2: Ça vous prend combien de temps sur maintenant un syndrome de Diogène ou autre chose comme ça ?
1: 1 heure jusqu'à 3 mois. Donc l'année dernière, on a fait un chantier où on est resté 3 mois avec à peu près 400 mètres cubes d'évacuation de déchets. Ça représente quasiment 15 bennes de 30 mètres cubes de différents déchets, excréments, bois.
2: Il y a tout quoi.
1: Il y a de tout.
2: Comment que ça se passe niveau odeur ? Est-ce qu'on s'habitue ?
1: Je pense qu'au fur et à mesure, on a l'habitude, mais on ne s'habitue pas. Donc on a des odeurs qui sont familières, je parle de par le chantier. Il m'arrive de ne plus manger certains aliments suite à des chantiers.
2: Mais bon, vous êtes équipé, vous avez des masques avec des shields, des choses comme ça.
1: On est même très bien équipé.
2: T'en as déjà fait beaucoup des scènes de crime ?
1: Une toutes les 2 mois.
2: Ah quand même ! Il y a des chantiers que tu vas refaire parce que les gens n'ont pas réussi à se soigner.
1: Alors on a des clients très réguliers, notamment un en Meurthe et Moselle, pour lequel nous y sommes déjà allés 6 fois.
2: Est-ce qu'on peut dire que pour faire ce métier-là, il faut un grand cœur ?
1: Il faut avoir un grand cœur dans le métier-là. Je vais vous en donner un exemple. Donc on a mis en place, avec un bailleur social de Moselle, on a mis en place une convention visant à reloger des femmes battues en moins de 24 heures.
2: On mettra hein, tes coordonnées sur notre podcast. Donc si vous avez des questions, des besoins, vous pouvez contacter Jonathan directement. Un métier incroyable, vraiment. Si vous souhaitez réécouter cette interview, vous la retrouverez sur notre site en podcast dans les rencontres de la Melody Family. Teddy Swims pour la musique avant de jouer pour gagner de quoi manger.

0: j'aime bien cette chanson. Teddy Sims à l'instant. Et pour les gourmands, chose promise, chose due, moi je vous emmène à Aïch. Alors qu'est-ce qu'il y a à Aïch les Sarralbes? Eh bien, il y a la fête du cochon. Eh ouais, la fête du cochon, ça sera dimanche le 9 août. C'est connu maintenant, hein, cette fête. Elle convie tous les gourmands amateurs de balmusette, de pétanque, pour le dimanche 9 août à la fête du cochon sous chapiteau. Attention mesdames et messieurs, ça c'est pratique parce que s'il pleut, la fête est maintenue. Au programme de la journée, eh bien, à partir de 7h pour les sportifs, il y a une randonnée cyclo organisée par l'amicale des cyclos Ineos de Sarralbes. Il y a 3 parcours sur route et les départs se feront donc entre 7h et 10h. Bon, voilà, ça c'est pour les sportifs. Moi je parle aux gourmands maintenant qui ont envie de se restaurer et ça gratuitement. Car à partir de 11h, il y a l'apéro. Apéro suivi de jambon à la broche accompagné de garniture avec fromage et glace. C'est un menu à 15€. Et ça tombe bien, je vous en offre deux menus à gagner maintenant. Donc il y a jambon à la broche, salade, fromage et glace. Et c'est offert donc par Radio Mélodie et bien sûr par le foyer d'Aïch qui fête le cochon. Allez, on joue tout de suite. 03 87 98 29 29. Vous êtes dispo dimanche, vous aimez le cochon, jouez tout de suite. Le 7e au standard gagne ses 2 repas. Bonne chance à 11h34.
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Je veux dire que vous étiez gourmand tout à l'heure et c'était Monique de Rémelfin qui a gagné ces deux repas pour la fête du cochon qui aura lieu le 9 août à Aïch-les-Sarralbes. Allez, bah, place au boulot, parce que le boulot n'attend pas. On cherche un responsable de caisse, homme ou femme, sur le secteur de Morange. Vous allez devoir gérer l'équipe des caissiers, ils seront environ 10. Vous allez superviser les opérations de caisse, assurer un service client efficace et maintenir un flux de trésorerie régulier, tout en gérant les litiges clients et les opérations de service après-vente. C'est un CDI qui est proposé de 35 heures par semaine. Travaille en journée, travaille également le samedi. Le salaire se fera en fonction du profil. Une expérience de 2 ans sur un poste similaire est indispensable. Donc si vous avez l'expérience, si vous cherchez du travail, postulez dès maintenant. Vous trouverez le numéro de l'offre sur notre site et vous pouvez postuler directement sur le site de France Travail.

0: Dans les informations de midi, on évoquera cette installation illégale de gens du voyage à Sarreguemines. Depuis vendredi, une quarantaine de caravanes sont installées à Folpersvillers. On se rendra également au Gorna de Neuvillers-les-Savernes. Le centre de soins pour la faune sauvage reçoit énormément d'oiseaux en ce moment, victimes de la sécheresse. Et puis, le festival de street food a été une réussite le week-end dernier à Sarreguemines. L'un de nos journalistes était sur place. On écoutera son reportage à midi dans les infos présentées par Margot Benabas.
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0: Il est midi, l'actualité présentée par Margot Benabaz. Bonjour Margot.
1: Bonjour Nadia, bonjour à tous.
0: Le mois de juillet 2026 a été le mois le plus chaud jamais enregistré en France.
1: Avec une température moyenne de 24,9 degrés, juillet est le mois le plus chaud, tout mois confondu, jamais enregistré en France depuis le début des mesures en 1900. Juillet 2026 dépasse août 2003 qui avait une moyenne de 24,8 degrés. D'après Météo France, il s'agit également du troisième mois de juillet le plus sec qu'on ait connu et le deuxième mois le plus ensoleillé. La chaleur se poursuit au mois d'août puisque 16 départements de l'Est sont maintenus en vigilance orange canicule aujourd'hui. Les Alpes-Maritimes, le Gard, le Rhône, la Savoie ou encore le territoire de Belfort sont concernés. La Saône-et-Loire et la Loire sont en revanche sortis de la vigilance orange pour passer en jaune dans le dernier bulletin de Météo France. Ce mardi, la Moselle et le Bas-Rhin sont en vigilance jaune canicule et orage.
0: Des caravanes se sont installées illégalement dans le quartier de Folpersviller à Sarreguemines.
1: Depuis vendredi, une quarantaine de caravanes représentant plus d'une centaine de personnes se sont installées sur un terrain agricole entre la rue de Folpersviller et la rue de Deux-Ponts. Les gens du voyage prévoiraient de rester 3 à 4 semaines sur place. Des élus et responsables de la ville et de la communauté d'agglomération se rendent sur place quotidiennement pour vérifier qu'il n'y ait pas de débordement. Dimanche, une trentaine de caravanes se sont également installées illégalement à Zimin, près de Saint-Avold. La faune sauvage souffre de la chaleur et du manque d'eau. Depuis le début de l'été, le centre de soins du Gornat à Neuvillers-les-Savernes fait face à un afflux massif d'oiseaux, principalement des jeunes ayant quitté leur nid prématurément à cause de la chaleur insoutenable. Fin juin, le centre a accueilli 8000 ans en état de déshydratation et de dénutrition, un record. 2 sont malheureusement décédés. Les autres sont en volière de rééducation afin de s'entraîner au vol et de gagner progressivement en musculature.
0: Et la première édition du festival de street food à Sarreguemines a été un succès.
1: Une dizaine de food trucks se sont installés vendredi 31 juillet sur l'esplanade du casino pour 3 jours de festival. Cuisine vietnamienne, sénégalaise ou encore créole, il y avait de quoi ravir les plus gourmands. Nous étions sur place dimanche.
2: Et voilà, bonne dégustation.
3: C'est au bord de la Sarre que les visiteurs ont pu goûter à de toutes nouvelles saveurs.
4: On a mangé vietnamien parce qu'on adore la cuisine vietnamienne. Donc des sandwichs vietnamiens, les banh mi au porc, des nems, des nouilles et qu'est-ce que vous avez pris les filles? Et brochettes.
3: Alexia, de son côté, a commandé des acras de morue avec une sauce chien.
5: Là, on vient de finir, on a tout dévoré en 2 minutes. C'était vraiment super bon. Ouais, franchement, ça me rappelle des souvenirs d'enfance. J'en mangeais chez ma voisine algérienne, donc ça fait super longtemps que j'en ai pas mangé, donc c'est trop bon.
3: Anne aussi est satisfaite des plats sénégalais et vietnamiens qu'elle a pu découvrir.
6: C'était très bon, très goûteux. C'était épicé juste comme il fallait pour nos palais à nous. C'était très bien. Et les prix étaient... C'était un bon rapport qualité-prix. C'était correct.
3: Pour certains, ce n'est pas le premier festival de street food qu'ils ont déjà pu tester.
7: On avait déjà testé ce genre de festival, en fait, à Sarrebruck. Et on avait beaucoup aimé le concept il y a plusieurs années. Donc j'ai trouvé effectivement que c'était une très bonne idée de refaire le même style sur Sarreguemines.
3: À la fin du week-end, le bilan est très positif. Jessica, gérante du food truck La Petite Pause Créole, est ravie.
8: Le week-end, pour une première édition, je trouve ça top. On a eu plein de monde et puis les organisateurs, les gens, ils sont accueillants. Très bon festival. Même la musique, l'ambiance, magnifique. Et puis le temps aussi est avec nous.
3: Les consommateurs sont tout autant réjouis. La grande majorité a confié vouloir revenir pour une future édition.
0: Un reportage de Madison Gemini. Pardon.
1: Niemi.
0: Voilà, comme ça, voilà, j'ai fait jusqu'au bout, pas bien. Allez, pour ce week-end, je vous invite à un week-end médiéval. Il vous attend au Clos des Arts, à Diblin.
1: La société de lance et de hache, Ashlor, propose une nouvelle édition de son événement où se mêlent musique celtique et hydromel. Samedi, un concert médiéval celtique vous attend avec 3 artistes dès 19h. Le lendemain, de 10h à 19h, un marché médiéval est proposé. Une 50aine d'artisans passionnés seront présents. Il y aura aussi des ateliers calligraphiques, présentation d'arbalète, herboristerie et enluminure.
0: Merci beaucoup Margot. J'adore ce genre de festival où tu découvres plein de choses à chaque fois. On te retrouve dans l'après-midi avec Michel.
1: À plus tard.
0: À plus tard. La météo, elle est très très belle cette météo, avec quelques nuages tout de même côté ciel, nuages en tout cas qui peuvent apporter des orages, mais ça devrait aller, j'espère, en tout cas sur Sarreguemines et alentour. Mais bon, des orages locaux ne sont pas à exclure. Les températures toujours très chaudes, 34 à 35 degrés au meilleur de la journée. Demain, on gagne un petit peu de fraîcheur avec 30 à 32 degrés. Ça, c'est la tendance pour demain avec des nuages et des éclaircies. Une météo qui va rester globalement chaude pour la semaine. Mais à chaque fois, on baisse un petit peu en température et ça devient un peu plus respirable.
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0: Un peu plus tôt ce matin, on avait ce contrôle de vitesse à la sortie de Sarreguemines-Velferdin en direction de Grosbly. Une voiture banalisée était postée sur votre droite dans la longue ligne droite aussi. Voilà, donc ça c'était Julien et Pierre-Olivier qui nous l'avaient signalé. Est-ce qu'elle est encore d'actualité? Eh bien je ne sais pas, je ne suis pas sur place, mais vous peut-être, vous passez par là. Alors dites-moi si ce contrôle est encore d'actualité. 03 87 98 29 29 pour compléter l'inforoute.
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0: Le diesel est passé à nouveau au-dessus des 2,03 €. C'est le moins cher en Allemagne, à la station Autowahlspott, à Illingen. En France, il est à 2,24 € dans les stations Intermarché à Sarreguemines ou Avia, à Longeville et Saint-Avold. Et puis le samplon 95 E10 est à 1 €. C'est plus cher maintenant, c'est pareil. 1,99 € à la station Autowahlspott à Illingen. En France, 1,99 € également, station Total de Sarreguemines ou de Morange.
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0: La musique revient avec un bon quart d'heure musical, sans coupure, avec Enrique Iglesias, Il était une fois, ou encore Christophe Maé. Et puis, on écoutera à nouveau des souvenirs de vacances. Je vous invite à les retrouver d'ailleurs sur notre site radiomélodie.com. Bel après-midi, bon appétit, les midis et quart.
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0: Ils parlent de leurs vacances sur Radio Mélodie.
1: Est-ce que vous avez un plus beau souvenir de vacances, Sandrine ?
2: Un plus beau souvenir de vacances, oui, Quiberon.
1: C'est où ça, c'est en Bretagne ?
2: Quiberon, Bretagne.
1: Pourquoi ? C'est votre plus beau souvenir de vacances ?
2: Côte sauvage, presque pas de personne, une petite plage qui apparaît juste à marée basse, où on descend avec un super coucher de soleil, une sorte d'arche en pierre. Voilà.
1: C'est une destination que vous pourrez conseiller à nos auditeurs ?
2: Allez-y à fond. Mais les Bretons disent toujours non, il faut dire que c'est moche et qu'il pleut.
1: C'est ce qu'on entend souvent, hein, c'est vrai. Hein. Est-ce que vous avez une destination que vous aimeriez visiter aujourd'hui ?
2: L'Autriche. Parce qu'il n'y a pas de monde et on fait de la rando.
1: Donc vous aimez les endroits un peu calmes ?
2: Voilà, en ce moment, oui.
1: Pour terminer, est-ce que vous auriez une chanson que vous aimez écouter en été ?
2: Vianney, pour de vrai. Voilà. Bord de la plage, Bretagne, Quiberon.
3: En attendant le petit.

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0: Fredericks, Goldman et Jones sur Radio Mélodie. Ah là là, bah c'est déjà l'heure pour moi de vous dire au revoir. Je vais aller manger aussi, tiens, mon estomac crie famine. Jimmy Cliff pour la musique, Angèle qui chante la thune. C'est vrai qu'on en a bien besoin, surtout en ce moment. Et puis JM qui vous attend de l'autre côté des infos de 13h. Il y a Michel aussi qui arrivera à partir de 16h et Elena pour votre fin de soirée. Donc franchement, vous êtes bien accompagnés là sur Radio Mélodie. Deux hommes, une femme pour vous. Eh bien, en tout cas, il y a des cadeaux aussi. Si vraiment vous voulez plus, des cadeaux, de l'argent, plein de choses pour vous gâter et pour vous remercier pour votre fidélité. Je vous souhaite une belle journée. Je vous retrouve demain à partir de 9h. Je vous embrasse. Bye bye.
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0: Bonjour à toutes et tous. Juillet 2026, plus chaud qu'août 2003. Cette fois, c'est officiel. Le record de chaleur a été battu sur la France le mois dernier avec 24,9 degrés relevés en moyenne, du jamais vu depuis le début des mesures. La sécheresse des sols est elle aussi très marquée, au même niveau qu'août 2022. Météo France évoque un déficit de pluie de près de 70% en juillet. Et un quatrième épisode de canicule est toujours en cours. Cet après-midi, 16 départements du sud-est sont en alerte orange. La vigilance orage est en revanche levé sur le sud-ouest et dans les Hautes-Pyrénées. Hier soir, un adolescent de 14 ans et un jeune de 21 ans ont été frappés par la foudre lors d'une randonnée dans le secteur de Cotterêts. Évacués par hélicoptère vers l'hôpital de Tarbes, leur pronostic vital n'est plus engagé. Un grand concert pour les sinistrés de Gironde annoncé aujourd'hui. SOS Solidarité Incendie aura lieu le 27 août à Bordeaux. Et sur la scène de l'Arkéa Arena, on attend une douzaine d'artistes, dont Pascal Obispo, Zazie, M, Superbus ou encore Gaëtan Roussel. L'intégralité des bénéfices sera reversée aux victimes, celles du Sud-Ouest, mais aussi les autres sinistrés des incendies partout en France. Et notez enfin que la préfecture de Gironde a autorisé la réouverture de plusieurs campings sur la presqu'île du Cap Ferré, ceux qui n'avaient pas été impactés par l'incendie de fin juillet. Au Guatemala, le Fuego s'est réveillé. Fuego, c'est le nom d'un volcan du sud du pays, à 35 km de la capitale. Une alerte danger a été émise par les autorités alors que la lave jaillit à plusieurs dizaines de mètres de hauteur, avec également d'immenses panaches de cendres et de gaz. Et puis à suivre le top départ de la quatrième étape du Tour de France Femmes, et place cet après-midi au contre-la-montre, 21 km en Côte d'Or, entre Gevrey-Chambertin et Dijon. La première coureuse partira vers 14h30. Et la Française tenante du titre, Pauline Ferrand-Prévot, elle s'élancera vers 17h10. Elle est actuellement 10e au classement général. Voilà pour l'info. Bon début d'après-midi.
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2: Bonjour tout le monde, bel après-midi et bel été avec Radio Mélodie, votre radio en Moselle-Est. Je passe l'après-midi avec vous, vous êtes d'accord? Enfin, j'espère que vous allez rester jusqu'à la fin, ce serait dommage de partir avant parce qu'on aura l'occasion d'écouter beaucoup de très jolies choses. On a une playlist avec un joli lot de très beaux souvenirs, avec des nouveautés triées sur le volet. Puis on aura l'occasion de se donner des suggestions du côté de Netflix avec une mini-série plutôt passionnante. On dressera le portrait également des futures sorties cinéma en matière de biopic. Et je peux vous dire que dans les tuyaux, il y a plein de biopics intéressants et avec des acteurs de renom. On en parlera un petit peu plus tard. Restez là pour l'heure. C'est Etat James sur Radio Mélodie.

le message était clair. I just want to make love to you. Et depuis une certaine publicité avec un livreur de boissons pétillantes, on a tendance à associer directement forcément cette chanson au fameux Playboy livreur de boissons. Absolument. Entrez Desiree dans les prochaines minutes, une chanson résolument feel good. On ira dans la Grande-Bretagne des années 90 avec Life. Et puis là, une chanson d'été pour être totalement raccord avec la saison, c'est Zebda.

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Et c'est Desiree sur Radio Mélodie, on écoutait Life. Si vous cherchez des suggestions, des bons plans pour les jours prochains, venez vous balader sur radiomélodie.com. Il y a beaucoup, beaucoup de rendez-vous, tant en semaine, par exemple, pour occuper les enfants, avec des stages, avec des ateliers, il y a des spectacles aussi, il y a des concerts, il y a des week-ends thématiques. Venez découvrir tout le menu de votre été sur radiomélodie.com dans la rubrique agenda. Puis si vous faites partie d'un comité organisateur, n'hésitez pas à déposer votre manifestation. Mylène Farmer prépare son retour, nouvel album, ce sera à la rentrée prochaine. Le premier extrait qui me plaît plutôt bien avec un clip vidéo un peu flippant quand même, c'est À qui le tour, Mylène Farmer sur Radio Mélodie.

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1: L'interassociation de Caisse Castel organise tout au long de cet été diverses animations au camping avec le mardi 4 août de 18h à 23h une soirée animée par The Boss. Le vendredi 7 août à 19h une soirée country animée par René Butch et repas à 15€, burger maison frites sur réservation avant le 5 août. Et le samedi 8 août à 10h un tournoi de pétanque en double sur inscription jusqu'au jeudi 6 août. Buvette, restauration sur place. Dans le cadre des soirées d'été, venez faire la fête chaque jeudi soir à Innsbruck avec la TSL et l'Amicale des Pompiers. À partir de 19h, pizza, tarte flambée et knack. Ce jeudi 6 août, soirée animée par l'orchestre Les Winds, entrée gratuite. Le festival Les Étendards vous invite à une nouvelle soirée cinéma sous les étoiles. Avec la projection du film Angers Compagnie le vendredi 7 août à 21h45 à la zone de loisirs de Grosse-Biederstroff. Entrée gratuite, buvette, restauration sur place. La projection du film Un Triomphe le vendredi 14 août à 21h45 dans la cour du Clos du Château de Neufgrange. Entrée gratuite, petite restauration sur place. Le samedi 8 août à partir de 19h, concert médiéval celtique gratuit dans la salle du Clos des Arts à Dieblain. Trois groupes se produiront, buvette, restauration sur place. Le dimanche 9 août de 10h à 19h, un marché médiéval à Dieblain avec 40 artisans, Vigo l'amuseur public, un village médiéval et une déambulation avec l'arbre de souvenance. Buvette, restauration sur place. Le foyer des chasses à Ralbes organise sa fête du cochon sous chapiteau le dimanche 9 août. Au programme, à partir de 7h, randonnée cyclo avec trois parcours sur route de 36, 64 et 84 km. À 11h, l'apéritif. À partir de 12h15, jambon à la broche. Et à 14h30, concours de pétanque amateur en doublette. En soirée, pizza flamme, ainsi que les assiettes de jambon et autres saucisses merguez. Petite restauration sur place également tout au long de la journée. Animation musicale avec l'orchestre Violetta. Entrée libre. Toutes les infos et plus de détails sur radiomélodie.com, rubrique agenda.

0: Sly and the Family Stone, If You Want Me to Stay, c'est sur Radio Mélodie. Alors, dernièrement, il y avait l'énorme succès du biopic Michael sur Michael Jackson, et les biopics, eh bien, sont loin d'avoir fini leur aventure. Les biopics vont déferler dans les prochains mois sur les écrans, et peut-être un des plus attendus en France sera celui sur Johnny.
1: Oh Marie, si tu savais.
0: Le biopic sur Johnny sortira en salle en décembre 2027 avec Benjamin Voisin dans la peau du rocker. Autre événement, Pierre Lottin qui va incarner Louis de Funès dans un film tourné en France et en Italie l'année prochaine. À Hollywood, Lily Collins, donc l'interprète d'Emily in Paris, elle va prêter ses traits à Audrey Hepburn. Il y aura également Be My Baby sur Ronnie Spector, la chanteuse des Ronettes. C'est Zendaya qui jouera le rôle principal, elle qui est à l'affiche de Spider-Man en ce moment. Il y aura Unforgettable sur Nat King Cole. Tom Holland, justement, Spider-Man, lui, il va se mettre dans la peau de Fred Astaire. Austin Butler va jouer Lance Armstrong. Et enfin, il y aura 4 films, 4 biopics sur les Beatles, avec notamment Paul Mescal et Barry Keoghan. Donc, on est loin d'en avoir fini avec les biopics au cinéma. Pascal Obispo, tout de suite avec Francis Cabrel. On va retrouver « Il faudrait que pleuve l'amour ».

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quel énorme succès cette chanson. Grégoire, on écoutait Toi plus moi sur Radio Mélodie. Il est déjà bientôt 14h. N'oubliez pas, si vous êtes témoin de difficultés sur la route, vous pouvez à tout moment nous prévenir au 03 87 98 29 29. Dites-nous ce qui se passe, moi je relaye vos infos directement à la radio. N'hésitez pas. Un classique du blues avec John Lee Hooker. On écoute Boom Boom et avec John Lee Hooker, on se dirige vers l'info locale. Ce sera dans quelques minutes à 14h.

0: Bonjour à tous. Ce mardi, les incendies se poursuivent dans le pays, notamment dans la Drôme. Un feu s'est déclaré hier en fin d'après-midi à Bellegarde, en Diwa. Et il avait déjà parcouru 110 hectares hier soir. 150 sapeurs-pompiers sont mobilisés sur place. Du côté du Var, le feu ne progresse plus, mais la prudence reste de mise aujourd'hui. 1850 hectares sont partis en fumée. Quelques 1000 pompiers et 250 engins sont toujours mobilisés avec deux canadaires et des hélicoptères bombardiers d'eau. Alors que le pays fait face à une saison des incendies d'une ampleur inédite, un concert caritatif pour les sinistrés sera organisé le 27 août. Renaud, Zazie, Benabar, Julien Clerc ou encore Pascal Obispo se produiront à l'Arkéa de Bordeaux de façon bénévole. Un concert qui sera diffusé en direct sur M6 et qui permettra de récolter de l'argent pour les sinistrés. Les fonds récoltés via l'achat de places pour le concert et les dons des téléspectateurs seront redistribués pour les sinistrés du Var, des Bouches-du-Rhône ou encore de Gironde. Des orages ont éclaté cette nuit dans la région. Entre 18h et 2h du matin, 552 éclairs ont été comptabilisés en Moselle par l'Institut Keraunos. La commune de Maxstadt a été particulièrement touchée avec 15 impacts de foudre. À Saint-Avold-des-Folgevillers aussi, une dizaine d'éclairs ont été recensés. Côté Bas-Rhin, l'Institut a recensé 5 éclairs à Waldambach, 3 à Thaldrüllingen, 2 à Adamsvillers. La Moselle et le Bas-Rhin sont toujours en vigilance jaune aux orages pour cet après-midi. Le préfet de la Moselle prend un nouvel arrêté pour interdire le protoxyde d'azote. La préfecture du département a pris un arrêté interdisant la détention, le transport et la consommation de protoxyde d'azote sur l'ensemble du territoire mosellan du 3 août au 1er septembre. Cette mesure vise à prévenir les usages détournés du produit et à limiter les risques liés à sa consommation, notamment auprès des plus jeunes. On rappelle que ce gaz hilarant est mis en cause dans de nombreux accidents de la route. Après le cambriolage, le musée de Wingen-sur-Moder sera encore fermé tout au long du mois d'août. Le 5 juillet dernier, le musée Lalique s'est fait dérober 27 bijoux pour un préjudice qui s'élève à plus de 4 millions d'euros. Sur sa page Facebook, le site annonce qu'il sera fermé tout le mois d'août afin de pouvoir rouvrir dans les meilleures conditions. En attendant, des publications sont faites quotidiennement pour présenter les pièces de musée d'une autre façon. Il n'y aura pas de labyrinthe de maïs cet été à Breidenbach. Depuis quelques années, la ferme du Kleinwald crée un labyrinthe géant dans ses champs de maïs. Sur sa page Facebook, l'exploitation annonce qu'il n'y aura pas d'édition 2026 de l'événement. La culture a été fortement attaquée par le taupin, un ver qui se nourrit des jeunes plants. Le maïs n'a pas pu se développer correctement et n'atteint pas un mètre de hauteur. Les exploitants espèrent que la nature sera avec eux pour proposer un labyrinthe l'année prochaine. Et puis le festival de cinéma en plein air Kino im Gras va sillonner l'Alsace-Bossue au mois d'août. La première séance aura lieu ce vendredi 7 août à la zone de loisirs de Harskirchen avec la projection des Tuches. Vous pourrez également voir Dragon à Güngwiller le 8 août. Un petit truc en plus à Herbitzheim le 15 août ou encore Nos jours heureux à Keskastel le 21 août. Toutes les projections sont gratuites et prévues vers 21h. De la restauration sera proposée sur place. C'est la fin de ce flash. Très bel après-midi à tous.
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2: 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Dans la playlist, je vois venir tout à l'heure Shakira. On va se replonger dans la Coupe du Monde de football. On ira retrouver Wes avec une chanson d'été avec Alané. Il y aura le soleil du Brésil avec Sergio Mendes tout à l'heure. On ira retrouver les Jackson 5 également. Et puis là, je vous passe Phil Collins.

S'il te plaît, ne perds pas mon numéro. 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Les années 80 de Phil Collins, c'est sur Radio Mélodie. Les petites annonces pour faire plein de bonnes affaires, elles vous attendent en ligne sur radiomélodie.com. Un auditeur propose des cours de soutien scolaire, par exemple. C'est à Saralbe. On a une table basse qui est proposée à Bousbac. On a également un billard qui est proposé à Bérennes ou encore un vélo d'appartement du côté de Bousbac. Venez passer en revue les petites annonces et pourquoi pas trouver du boulot parce qu'il y a aussi des offres d'emploi parmi les petites annonces. Consultez-les et ajoutez les vôtres, n'hésitez pas. Axel Red, elle prépare un nouvel album. On va l'écouter ici en souvenir avec Sensualité.

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Shakira sur Radio Mélodie. On l'écoutait avec Daida. Et on ira faire un petit tour du côté de la plateforme au N majuscule, la plateforme Netflix, avec une série, une mini-série passionnante, dramatique mais passionnante. Je vous en parle dans quelques minutes. Pour l'heure, on parlait d'un biopic qui se précise sur sa vie. C'est Johnny Hallyday. On l'écoute ici avec Laura sur Radio Mélodie.

Une vraie chanson d'été, l'année 97 avec Wes. On écoutait à l'année, c'est sur Radio Mélodie. Allons faire un petit tour du côté de Netflix avec une mini-série plutôt intéressante qui vient de débarquer. Netflix qui a mis en ligne l'attentat du vol Panam 103, mini-série de 6 épisodes inspirée du drame réel de 88. Le récit revient sur l'explosion du vol Londres-New York au-dessus de Lockerbie, un attentat terroriste qui avait coûté la vie à 270 personnes. C'est une nouveauté qui est déjà 4e du Top France derrière GIGN, notamment en format d'une heure par épisode, 6 épisodes, donc un petit marathon d'un après-midi, ça se dévore véritablement. Alors c'est pas du documentaire, c'est véritablement une fiction qui retrace toute l'enquête. C'est à découvrir, c'est triste mais passionnant, c'est à voir actuellement du côté de Netflix. On va retrouver Boulevard Désert et Carbone, c'est une nouveauté, c'est pas si facile, c'est sur Radio Mélodie.

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Julien Doré en mode chanson écologique. Pour le coup, on écoutait La Fièvre. Il est déjà bientôt 15h. On aura l'occasion de faire un nouveau point sur l'actualité. C'est dans quelques minutes, en compagnie de la rédaction L'Info en France et dans le monde. Avant ça, je vous propose Lucent avec Love Bites Back.

0: Bonjour à toutes, bonjour à tous. Le feu vert de la préfecture de Gironde pour la méga ferme de saumon. Elle autorise ce projet porté par la société Pure Salmon sur 14 hectares dans le parc naturel du Médoc, malgré la contestation des défenseurs de l'environnement et des riverains. La préfète évoque plusieurs enjeux d'intérêt général, notamment la création de 250 emplois directs. La ministre de la Transition écologique, Monique Barbus, était, dit-elle, pas favorable à titre personnel à cette ferme-usine. On reste en Gironde avec ce concert annoncé aujourd'hui, SOS Solidarité Incendie. Il aura lieu le 27 août à Bordeaux et on attend une douzaine d'artistes dont Pascal Obispo, Zazie, M Superbus ou encore Gaëtan Roussel. L'intégralité des bénéfices sera reversée aux victimes des incendies partout en France. Des incendies favorisés par des canicules à répétition et une sécheresse inédite. Météo France évoque un déficit de pluie de près de 70% en juillet et un record historique de chaleur. 24,9 degrés relevés en moyenne le mois dernier, c'est du jamais vu. Actualité, c'est aussi cette réunion des ministres de l'Intérieur de l'Union Européenne pour faire le point sur Ceuta. Le ministre espagnol de l'Intérieur indique que 72 000 migrants sont entrés illégalement la semaine dernière dans l'enclave et que 70 000 sont déjà rentrés au Maroc. Pour la France, Laurent Nunez précise qu'en plus de la frontière espagnole, des contrôles sont aussi renforcés à la frontière franco-italienne. Raphaël Glucksmann dénonce une opération russe de déstabilisation qui l'a visée récemment, ainsi que sa compagne, la journaliste Léa Salamé, et Edoui Plenel de Mediapart, dont la voix a été détournée dans une vidéo pour diffuser de fausses informations sur la candidature de l'eurodéputé à la prochaine présidentielle. Raphaël Glucksmann alerte sur ces ingérences massives qui vont marquer la campagne de 2027. Du foot pour finir avec l'Olympique Lyonnais qui se déplace à Prague pour affronter le Sparta dans le cadre du troisième tour de qualification aller de la Ligue des Champions. Le coup d'envoi, c'est à 20h. Voilà pour l'info. Bon après-midi.
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2: 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Bon moment chez nous. Dans les prochaines minutes, on aura Inik Amosi, le fameux Here Comes the Hot Stepper. Je vois venir Joyce Jonathan. On écoutera On the Road Again tout à l'heure avec Can It Eat. On a véritablement quelques jolies pépites pour vous. Et notamment un groupe qui a souvent inspiré Claude François, les Four Tops. On les écoute ici avec Reach Out, I'll Be There. D'ailleurs, Claude François l'avait transformé en J'attendrai.

Clairement, c'est un des groupes phares de la Motown, porté par la voix puissante de Levi Stubbs. Ils ont clairement marqué les 60s avec la chanson Reach Out, I'll Be There, avec I Can Help Myself, avec tant de succès qui, je vous le disais tout à l'heure, ont notamment inspiré chez nous Claude François, pop, soul, harmonie vocale. Ça a influencé des générations d'artistes. Les Four Tops étaient là sur Radio Mélodie. À venir, Inika Mosi, j'ai aussi Gérald de Palmas. C'est le jour de nos fiançailles sur Radio Mélodie.

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Il a enchaîné récemment 4 stades de France et au début de la tournée en 2023, il était déjà passé 2 soirs par le stade, si bien que 4 plus 2, ça fait 6. 6 stades de France sur une seule tournée, c'est du jamais vu, c'est un record, qui a donc battu récemment un bel Tesfaye, alias The Weeknd. On rappelle qu'il envisage de mettre de côté son personnage de The Weeknd d'ailleurs pour se produire dans le futur sous son propre nom. Va-t-il le faire vu l'énorme succès de sa tournée? Allez savoir. On va retrouver Kenneth Hitch, je vous passe Joy Jonathan également sur Radio Mélodie.

britannique, groupe spécialisé dans la musique ska. C'est un mouvement qui s'était développé un petit peu après le punk, avec des sons joliment cuivrés, des inspirations reggae parfois, et puis toute la folie du groupe Madness et toute la folie londonienne, on va dire. One Step Beyond, c'est sur Radio Mélodie. Radio Mélodie, dans quelques instants, Michel Fugain, je vous passe Alex Warren également. C'est son nouveau titre, ça s'appelle Fever Dream.

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Viva la Vida, c'est une chanson feel good, hein. On écoutait Michel Fugain sur Radio Mélodie. Dans quelques minutes, c'est Michel qui prend place. Moi, je reviendrai demain après-midi. Passez le plus beau des étés à l'écoute de Radio Mélodie. On se retrouve dès 13h et on va se quitter. Je vous parlais tout à l'heure de la musique ska qui avait pris le relais du punk en Grande-Bretagne. Et on va justement retrouver un groupe emblématique de ce mouvement punk. C'est les Clash. On les écoute ici avec The Magnificent Seven. On se quitte avec ça. Je vous dis à demain 13h. Belle fin de journée avec Radio Mélodie.

0: Les Clash sur Radio Mélodie. Soyez les bienvenus, il est 16h. Et c'est donc l'heure de l'info. Avec Margot Bellabas. Bonjour Margot.
1: Bonjour Michel, bonjour à tous.
0: Le mois de juillet 2026 a été le mois le plus chaud jamais enregistré en France.
1: Avec une température moyenne de 24,9 degrés, juillet est le mois le plus chaud, tout mois confondu, jamais enregistré en France depuis le début des mesures en 1900. Juillet 2026 dépasse août 2003 qui avait une moyenne de 24,8 degrés. D'après Météo France, il s'agit également du troisième mois de juillet le plus sec qu'on ait connu et le deuxième mois le plus ensoleillé. La garde à vue du chef étoilé Jean Humbert a été prolongée. L'ancien vainqueur de l'émission Top Chef est en garde à vue depuis lundi matin pour des soupçons de violence conjugale. Il est visé par au moins 3 plaintes d'ex-compagne. Parmi elles, l'ancienne Miss France Alexandra Rosenfeld a porté plainte en février pour violence contre son ancien compagnon. Elle l'accuse de violence physique et psychologique au cours de leur relation entre 2013 et 2014.
0: Des caravanes se sont installées illégalement dans le quartier de Folpersviller à Sarreguemines.
1: Depuis vendredi, une quarantaine de caravanes représentant plus d'une centaine de personnes se sont installées sur un terrain agricole entre la rue de Folpersviller et la rue de Deux-Ponts. Les gens du voyage prévoiraient de rester 3 à 4 semaines sur place. Des élus et responsables de la ville et de la communauté d'agglomération se rendent sur place quotidiennement pour vérifier qu'il n'y ait pas de débordement. Dimanche, une trentaine de caravanes se sont également installés illégalement à Zimin, près de Saint-Avold. La traversée de Sarre-Union va être perturbée par 3 mois de travaux. Dès lundi 10 août, de gros travaux débutent au niveau de la rue de Falsbourg. La municipalité va créer un rond-point au niveau du magasin Lidl qui permettra d'accéder facilement à la future maison de santé. Du 10 août au 2 novembre, la traversée de la ville sera à sens unique dans le sens Sarreguemines-Falsbourg. Dans l'autre sens, une déviation est mise en place et d'importants ralentissements sont à prévoir.
0: Le cinéma s'est apprécié en plein air à Carlin ce samedi 1er août.
1: Depuis le mois de juin, la communauté d'agglomération Saint-Avold de Synergie a mis en place un programme de 16 séances en plein air dans différentes communes. Nous étions sur place samedi soir au tennis club de Carlin pour la projection de God Save the Tuche.
2: Il y a même des bonbons.
3: Oui, mais ça c'est pour le film.
2: Ah, c'est uniquement pour le film, c'est pas maintenant, d'accord.
4: À 20h, l'écran géant est déjà installé. Les membres du tennis club de Carlin sont derrière le stand de restauration, notamment David Legros, trésorier de l'association.
5: C'est comme un événement qui est sympa et qui vient un peu diversifier les animations de la commune. Donc c'est sympa d'avoir ce genre d'événement. Donc on est heureux d'y contribuer et puis de proposer cette organisation.
4: C'est lorsque la nuit commence à tomber que les spectateurs arrivent. Cathy a déjà assisté à d'autres séances en plein air.
6: Deux ou trois fois, je suis déjà allée. L'année dernière, à Putlange, il me semble, à Busviller. Et oui, c'était déjà pas mal, oui.
4: Cette fois-ci, elle est venue découvrir le film avec son compagnon Kevin.
7: Cinéma, on aime bien. Et là, on s'est dit, j'ai jamais vu le film encore. Donc, je me suis dit, pourquoi pas essayer.
6: Du coup, vu que moi, j'ai déjà connu ça, c'était juste pour l'accompagner, vu que c'est mon copain. Donc, pour partager un moment en plein air.
4: Angélique a aussi déjà assisté à une séance. Elle était venue à Saint-Avold.
8: Après, le fait d'être en plein air, c'est vraiment sympa. Parce que du coup, on est à l'air libre, on n'est pas enfermé dans une salle. C'est vraiment différent. Et puis, on voit d'autres personnes, c'est assez convivial. Et ça permet aussi de boire un verre et de passer un bon moment avec d'autres gens.
4: Bientôt 22h, le pop-corn est prêt à être servi. Le film peut commencer.
9: Oui, oui, c'est bien moi, Cathy Tuche. Bonjour tout le monde. On est de retour et toujours à Bouzol, où j'ai ouvert un patate.
4: Vous pouvez d'ores et déjà noter la prochaine séance dans vos calendriers, le 21 août à Morange pour le film Dragon.
0: Reportage Madison Niemi. Les inscriptions sont ouvertes pour la prochaine édition du Red Star Moselle.
1: Comme d'habitude, 3 épreuves seront au menu des binômes, VTT, canoë et course à pied. Cette année, le départ sera donné le 4 octobre à Etzelin. La course commencera par une boucle de 10 km de course à pied, suivie de 16 km de VTT pour rejoindre Grosse-Bliederstroff, puis 8 km de canoë sur la Sarre et enfin 16 km de VTT pour retourner à Etzelin. L'inscription coûte 74€, 70€ pour la version non chronométrée.
0: Merci Margot. Le soleil sera bien présent demain matin avant le retour d'un petit voile nuageux ensuite, mais sans grandes conséquences. Les températures partiront de 20 degrés à votre réveil pour atteindre les 32 degrés dans l'après-midi. Ce sera quasi plein soleil pour jeudi, mais avec des maximales qui ne devraient pas dépasser normalement les 30 degrés.
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0: parle bien sur les routes du secteur pour l'instant, pourvu que ça dure ainsi. Mais si vous êtes témoin d'un fait de route, eh bien vous nous en faites part au standard 03 87 98 29 29. Très bonne route.
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0: Les stations les moins chères du secteur, le gasoil affiché à 2,24€, Avia, Longeville-les-Saint-Avold, Intermarché Sarreguemines, le samplon 95-10, 1,98€ à l'Intermarché de Sarreguemines et à 1,99€ chez Total à Sarreguemines.
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0: C'est Christophe et les marionnettes avant de parler de vos souvenirs de vacances.

0: Ils parlent de leurs vacances sur Radio Mélodie.
1: Est-ce que vous avez un plus beau souvenir de vacances, Sandrine ?
2: Un plus beau souvenir de vacances, oui. Quiberon.
1: C'est où ça, c'est en Bretagne ?
2: Quiberon, Bretagne.
1: Pourquoi c'est votre plus beau souvenir de vacances ?
2: Côte sauvage, presque pas de personne, une petite plage qui apparaît juste à marée basse, où on descend avec un super coucher de soleil, une sorte d'arche en pierre.
1: Voilà. C'est une destination que vous pourrez conseiller à nos auditeurs ?
2: Allez-y à fond. Mais les Bretons disent toujours non, il faut dire que c'est moche et qu'il pleut.
1: C'est ce qu'on entend souvent, hein, c'est vrai. Hein. Est-ce que vous avez une destination que vous aimeriez visiter aujourd'hui ?
2: L'Autriche. Parce qu'il n'y a pas de monde et on fait de la rando.
1: Donc vous aimez les endroits un peu calmes.
2: Voilà, en ce moment, oui.
1: Pour terminer, est-ce que vous auriez une chanson que vous aimez écouter en été ?
2: Vianney, pour de vrai. Voilà. Bord de la plage, Bretagne, Quiberon.

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1: Le professeur Toutouillou, il a réponse à tout, Toutouillou, tout.
0: D'où vient l'expression « travailler du chapeau » ? L'expression « travailler du chapeau » est une expression humoristique ou ironique qui signifie que quelqu'un raconte n'importe quoi ou délire. Elle est liée à l'histoire des chapeliers, les fabricants de chapeaux. Les chapeliers étaient à l'époque exposés à des vapeurs de mercure lors du processus de fabrication de chapeaux en feutre. Ces vapeurs de mercure ont rendu les chapeliers malades, causant des troubles psychiques, d'où l'expression britannique Mad as a Hatter, qui signifie fou comme un chapelier. Heureusement, cette pratique est devenue obsolète et le mercure n'est plus utilisé dans la confection de chapeaux.

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1: 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Help,
0: I need somebody. La Kitsch Machine arrive d'ici quelques minutes. Ce sera juste après Pierre Demar, The Avenger. Et voici les Beatles et Help sur Radio Mélodie.

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1: Et aujourd'hui dans la Kitsch Machine, la chanson de Prévert de Serge Gainsbourg. Après un démarrage artistique assez compliqué dans la peinture, Serge Gainsbourg obtient ses premiers succès au début des années 60 avec la chanson, qu'il considère comme un art mineur. Sa poésie est remarquée par Boris Vian et Marcel Aimé, notamment à la sortie de « L'eau à la bouche » en 1960.
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1: C'est tout de suite après qu'il écrit la chanson de Prévert. Sortie en 1961, ce titre est un hommage à la chanson « Les feuilles mortes » évidemment de Jacques Prévert et Joseph Cosma, interprétée magnifiquement à partir de 1950 par Yves Montand. Yves Montand se serait d'ailleurs vu promettre l'interprétation de la chanson de Prévert par Serge Gainsbourg, qu'il aurait finalement proposé à sa première muse, Juliette Gréco. Mais celle-ci la refuse alors et attendra les années 2000 pour la chanter. Après une première version signée Michel Arnaud, que Serge Gainsbourg accompagnait à la guitare à ses débuts dans la musique...

C'est l'homme à la tête de chou qui pose finalement sur ce titre sa voix grave, lui offrant une dimension supplémentaire. Sublime chanson de Serge Gainsbourg, souvent considérée d'ailleurs comme l'une de ses plus belles, dans laquelle il s'adresse à une personne qu'il a aimée. La chanson de Prévert est à la fois écrite et composée par l'artiste, qui crédite également Jacques Prévert pour lui avoir emprunté notamment le premier vers « Oh, je voudrais tant que tu te souviennes ». Avant d'enregistrer la chanson, Serge Gainsbourg demandera d'ailleurs à Jacques Prévert l'autorisation d'utiliser son nom. Jacques Prévert qui acceptera avec plaisir. La chanson de Prévert est la première chanson de l'album « L'étonnant Serge Gainsbourg » sorti en 1961. Bien que cet album n'ait pas été très bien accueilli ni par le public ni par la critique, la chanson de Prévert, elle, sortira en revanche du lot. Réunissant l'écriture, la poésie et la chanson, soit les plus grandes passions artistiques de Serge Gainsbourg, la chanson de Prévert deviendra, au fil du temps, l'un de ses plus grands classiques.

La chanson de Prévert, Serge Gainsbourg, vous connaissez maintenant l'histoire de cette chanson grâce à la Kitsch Machine. Excellente fin d'après-midi avec le retour des tubes de Cutting Crow. On va s'écouter I Just Died In Your Arms. Il y aura aussi Stanislas et le manège pour nous accompagner jusqu'aux infos de 17h. Just Died In Your Arms. Il y aura aussi Stanislas et le manège pour nous accompagner jusqu'aux infos de 17h.

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0: Stanislas et le manège sur Radio Mélodie. Soyez les bienvenus. Il est 17h. On descend du manège pour les infos. Avec Margot Ménavas. Bonjour Margot.
1: Bonjour Michel, bonjour à tous.
0: 16 départements de l'Est sont maintenus en vigilance orange canicule aujourd'hui.
1: Les Alpes-Maritimes, le Gard, le Rhône, la Savoie, les deux départements corse ou encore le territoire de Belfort sont concernés. La Saône-et-Loire et la Loire sont en revanche sortis de la vigilance orange pour passer en jaune dans le dernier bulletin de Météo France. Ce mardi, la Moselle et le Bas-Rhin sont en vigilance jaune, canicule et orage. Un adolescent de 14 ans et un jeune homme de 21 ans ont été foudroyés en pleine randonnée hier dans les Hautes-Pyrénées. Les deux randonneurs arrivaient à proximité d'un refuge sur le GR10 lorsqu'un phénomène orageux d'une intensité non prévue par les météorologistes s'est déclaré. Les deux jeunes hommes ont été foudroyés et hospitalisés. Aujourd'hui, les nouvelles sont bonnes. Leur pronostic vital n'est plus engagé.
0: Le préfet de la Moselle prend un nouvel arrêté pour interdire le protoxyde d'azote.
1: La préfecture de Moselle a pris un arrêté interdisant la détention, le transport et la consommation de protoxyde d'azote sur l'ensemble du département du 3 août au 1er septembre. Cette mesure vise à prévenir les usages détournés du produit et à limiter les risques liés à sa consommation, notamment auprès des jeunes. On rappelle que ce gaz hilarant est mis en cause dans de nombreux accidents de la route. Après le cambriolage, le musée Lalique de Vignonne-sur-Moder reste fermé tout le mois d'août. Le 5 juillet dernier, le musée alsacien s'est fait dérober 27 bijoux pour un préjudice qui s'élève à plus de 4 millions d'euros. Sur sa page Facebook, le site annonce qu'il sera fermé tout le mois d'août afin de pouvoir rouvrir dans les meilleures conditions. En attendant, des publications sont faites quotidiennement afin de présenter les pièces du musée d'une autre façon.
0: La première édition du festival de street food à Sarreguemines a été un succès.
1: Une dizaine de food trucks se sont installés vendredi 31 juillet sur l'esplanade du casino pour 3 jours de festival. Cuisine vietnamienne, sénégalaise ou encore créole, il y avait de quoi ravir les plus gourmands. Nous étions sur place le dernier jour du week-end.
2: Et voilà, bonne dégustation.
3: C'est au bord de la Sarre que les visiteurs ont pu goûter à de toutes nouvelles saveurs.
4: On a mangé vietnamien parce qu'on adore la cuisine vietnamienne, donc des sandwichs vietnamiens, les banh mi au porc, des nems, des nouilles et qu'est-ce que vous avez pris les filles? Et brochettes.
3: Alexia, de son côté, a commandé des acras de morue avec une sauce chien.
5: Là, on vient de finir, on a tout dévoré en 2 minutes. C'était vraiment super bon. Ouais, franchement, ça me rappelle des souvenirs d'enfance. J'en mangeais chez ma voisine algérienne, donc ça fait super longtemps que j'en ai pas mangé, donc c'est trop bon.
3: Anne aussi est satisfaite des plats sénégalais et vietnamiens qu'elle a pu découvrir.
6: C'était très bon, très goûteux. C'était épicé juste comme il fallait pour nos palais à nous. C'était très bien. Et les prix étaient, c'était un bon rapport qualité-prix. C'était correct.
3: Pour certains, ce n'est pas le premier festival de street food qu'ils ont déjà pu tester.
7: On avait déjà testé ce genre de festival en fait à Sarrebruck et on avait beaucoup aimé le concept il y a plusieurs années. Donc j'ai trouvé effectivement que c'était une très bonne idée de refaire le même style sur Sarreguemines.
3: À la fin du week-end, le bilan est très positif. Jessica, gérante du food truck La Petite Pause Créole, est ravie.
8: Le week-end, pour une première édition, je trouve ça top. On a eu plein de monde et puis les organisateurs, les gens, ils sont accueillants. Très bon festival. Même la musique, l'ambiance, magnifique. Et puis le temps aussi est avec nous.
3: Les consommateurs sont tout autant réjouis. La grande majorité a confié vouloir revenir pour une future édition.
0: Reportage Madison Niemi. Un week-end médiéval vous attend au Clos des Arts de Dieblain.
1: La société de lancers de haches, Hachelor, propose une nouvelle édition de son événement où se mêlent musique celtique et hydromel. Samedi, un concert médiéval celtique vous attend avec 3 artistes dès 19h. Le lendemain, de 10h à 19h, un marché médiéval est proposé. Une 50aine d'artisans passionnés seront présents. Il y aura aussi des ateliers calligraphie, présentation d'arbalètes, herboristerie et enluminure.
0: Merci Margot. Le soleil sera bien présent demain matin pour le retour d'un petit voile nuageux. Ensuite, mais sans grandes conséquences, les températures partiront de 20 degrés à votre réveil pour atteindre les 32 degrés dans l'après-midi. Ce sera quasi plein soleil pour jeudi, mais avec des maximales qui ne devraient pas dépasser les 30 à 31 degrés.
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0: Et voici Elisa, Serge Gainsbourg à 17h05 avant le prochain Point Route. Bienvenue.
10: Et...

0: 03 87 98 29 29. Je vous attends au standard avec vos inforoutes s'il y a des choses à signaler. En tout cas, soyez prudents.
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0: Pour la direction des stations les moins chères du secteur, le gasoil à 2,24€. Station Avia, Longeville et Saint-Avold et à l'intermarché de Sarreguemines. Le samplon 95,10€, 1,98€ à l'intermarché de Sarreguemines, 1,99€ total Sarreguemines.
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0: Louane arrive dans un instant, on va s'écouter à venir. Mais pour l'instant, voici Celia Cruz et Yo Vivire sur Radio Mélodie.
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0: La fin de la saison. Louane est à venir sur Radio Mélodie. 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

0: Bah, je vous souhaite la même chose, hein. Qu'est-ce que vous voulez? Tout le bonheur du monde, Sins Emilia sur Radio Mélodie.
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0: Et on va dire bonjour à Jean-Luc de Argarton qui va jouer avec nous aujourd'hui. Argarton aux mines. Bonjour Jean-Luc.
2: Bonjour Michel.
0: Comment ça va? Bah, j'allais vous poser la même question. Ça va bien, merci. Et vous, comment ça va?
2: Merci. Ça va tout doucement, mais ça va.
0: Pas trop chaud?
2: Il fait beau. Oui, ça va.
0: Ça va. Bon, bah, très bien.
2: On est à l'ombre.
0: Vous êtes à l'ombre, eh bien, parfait. Donc, vous êtes bien installé pour tenter de retrouver la ville d'où a été envoyée la carte postale qu'on a tirée au sort aujourd'hui. Je vais vous donner 5 phrases, donc 5 indices pour retrouver cette ville. Premier indice que je peux vous donner, c'est que nous ne sommes pas en France aujourd'hui.
2: Allez.
0: Donc déjà, on peut éliminer quand même toutes les villes en France. C'est déjà pas mal. Alors on est parti, il y a, je vous le rappelle, jusqu'à 50 euros à gagner, ainsi que des entrées pour le site verrier de Meisenthal. Écoutez la première phrase, Jean-Luc. Un coucou d'une ville incroyable. Figurez-vous qu'ici se trouve le seul grand stade au monde entièrement construit en marbre blanc, ayant accueilli les premiers Jeux Olympiques modernes en 1896. Alors où que c'est qu'on est là, mon cher Jean-Luc? Non, ça ne vous dit rien?
2: Je ne sais pas.
0: Bonne salade.
2: C'est en Suisse peut-être, non?
0: Ce n'est pas en Suisse. Deuxième phrase, écoutez. Ce matin, j'ai observé la marche solennelle des Zevzone, les soldats d'élite de la garde présidentielle qui portent le fustanel, un jupon traditionnel plissé composé de 400 plis.
2: Oh là, c'est en Écosse.
0: Ah, ce n'est pas en Écosse, Jean-Luc. Écoutez la troisième phrase, ça va vous aider sans doute. Dans cette capitale méditerranéenne, on danse très souvent en cercle au son du bouzouki. Oh bah là quand même, Jean-Luc, le bouzouki. La Méditerranée.
2: Ouais.
0: Non, ça ne vous dit rien, Jean-Luc.
2: Non, ça ne dit rien.
0: Aïe, aïe, aïe. Voilà, si ça ne vous aide pas, je ne sais pas. Hein. C'est une ville chère au cœur de Nana Mouskouri, qui a d'ailleurs fait ses études de chant classique au conservatoire de la ville. Mais quelle ville pour Nana Mouskouri? Athènes. Mais oui, le bouzouki, l'instrument traditionnel grec, Jean-Luc. Et puis les Zevzone, ce sont les célèbres soldats de la garde présidentielle grecque, leurs beaux vêtements. Et puis le stade des Jeux Olympiques de 1896, c'est le magnifique stade panathénaïque. Bon bah ça vous fait 20 euros, Jean-Luc, ainsi que des entrées pour le site verrier de Meisenthal.
2: Je vous remercie, alors.
0: Ah bah, je vous en prie. On vous embrasse, Jean-Luc, et puis on vous souhaite un bel été.
2: Merci apparemment. Et merci Michel.
0: Avec joie, on vous embrasse. Au revoir Jean-Luc.

0: Makes me stay if you wanna dance sur Radio Mélodie. Il est 17h30. L'info, bonsoir.
1: Bonsoir à toutes, bonsoir à tous. 157 migrants secourus dans la Manche aujourd'hui, annonce de la préfecture du Pas-de-Calais. Leur bateau parti de Seine-Maritime hier a pris feu entre les côtes françaises et britanniques. Les personnes à bord se sont jetées à l'eau et des navires des deux pays les ont récupérés puis débarqués à Boulogne-sur-Mer. Il n'y a à ce stade aucune victime selon les autorités. La crise migratoire en Europe au cœur de cette réunion de l'ensemble des ministres de l'Intérieur de l'Union Européenne. Selon le ministre espagnol, 72 000 migrants sont entrés illégalement la semaine dernière dans l'enclave de Ceuta et 70 000 sont déjà rentrés au Maroc. Laurent Nunez indique que la France est disposée à soutenir l'Espagne. Le ministre de l'Intérieur français dénonce aussi les ingérences étrangères qui ont, dit-il, instrumentalisé cette crise pour diviser l'Union européenne. Elle était vivement décriée par les défenseurs de l'environnement. La méga ferme de Saumont en Gironde obtient l'accord de la préfecture. Un arrêté préfectoral d'autorisation environnementale vient d'être signé par la préfète, qui précise qu'il est soumis à des prescriptions environnementales particulièrement exigeantes. Ce projet prévoit la construction d'une immense ferme aquacole au Verdon-sur-Mer dans le Médoc pour produire chaque année 10 000 tonnes de saumon. La sécheresse des sols au même niveau qu'août 2022. Météo France évoque un déficit de pluie de près de 70% en juillet, ainsi qu'un record de chaleur historique sur le pays, avec une température moyenne de presque 25 degrés le mois dernier et des anomalies de température qui vont jusqu'à plus 7 degrés sur la Bretagne, par exemple. Autre record battu, celui d'une température nocturne avec plus de 30,5 degrés relevés à Vivès dans les Pyrénées-Orientales dans la nuit du 8 au 9 juillet. Du foot pour finir et objectif Ligue des Champions pour les Lyonnais. L'OL se déplace sur la pelouse du Sparta Prague pour le tour préliminaire des barrages. Les Lyonnais n'ont plus disputé une campagne de Ligue des Champions depuis la saison 2019-2020. Coup d'envoi du match aller ce soir à 20h. Et c'est la fin de ce rendez-vous d'information. Bonne fin d'après-midi.
0: Merci beaucoup. Retour de l'info tout à l'heure à 18h. Dans un instant, Marcos Blagos en version best-of tout au long de cet été. Il arrive juste après Ten Sharp. On va s'écouter You ou encore Anaïs avec Mon cœur, mon amour.
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0: Cette histoire se passe dans une boîte de nuit. Un garçon et une fille se rencontrent pour la première fois et c'est le coup de foudre, oh là là, ils s'aiment déjà. Ils décident alors de danser ensemble toute la nuit. Et durant une série de slow, le garçon lâche une grosse caisse. Il pète un gros coup. Alors là, le garçon tout gêné dit à la fille:
1: excuse-moi, oh, je suis vraiment gêné, j'espère que ça va rester entre nous ça, hein.
0: Alors là, la fille lui répond:
2: oh non, non, oh mon dieu, oh non, moi j'espère que ça va circuler, hein.

0: Radio Mélodie. Suite des tubes dans un instant avec Yannick Noah. On va s'écouter Métis ou encore Toto Cutugno et l'Italiano pour nous accompagner jusqu'aux infos de 18h. Mais pour l'instant, il est 17h49. Belle fin d'après-midi.
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0: Roberto Cotugno et l'Italiano sur Radio Mélodie. Soyez les bienvenus en ce mardi 4 août, il est 18h. Et c'est l'heure de l'info. Avec Margot Benabas. Bonsoir Margot.
1: Bonsoir Michel, bonsoir à tous. Ce mardi, les incendies se poursuivent dans le pays, notamment dans la Drôme. Un incendie s'est déclaré hier en fin d'après-midi à Bellegarde en Diois. Le feu a déjà détruit 150 hectares sur le massif du Claps, selon la préfecture. Plus de 330 sapeurs-pompiers sont engagés ce mardi, appuyés par 6 Canadair et 2 Dash, tandis que des renforts continuent d'arriver. Le feu n'est pas encore tenu, selon les pompiers. Du côté du Var, le feu ne progresse plus après avoir ravagé 1850 hectares. Alors que le pays fait face à une saison des incendies d'une ampleur inédite, un concert caritatif pour les sinistrés sera organisé le 27 août. Renaud, Zazie, Benabar, Julien Clerc ou encore Pascal Obispo se produiront à l'Arkéa de Bordeaux de façon bénévole. Un concert qui sera diffusé en direct sur M6 et qui permettra de récolter de l'argent pour les sinistrés. Les fonds récoltés via l'achat de places pour le concert et les dons des téléspectateurs seront redistribués pour les sinistrés du Var, des Bouches-du-Rhône ou encore de Gironde. Dans l'actualité régionale, la traversée de Sarre-Union va être perturbée par 3 mois de travaux. Dès lundi 10 août, de gros travaux débutent au niveau de la rue de Phalsbourg. La municipalité va créer un rond-point au niveau de la rue Vincent Dindy à proximité de la Corderie qui permettra d'accéder facilement à la future maison de santé. Du 10 août au 2 novembre, la traversée de la ville sera à sens unique dans le sens Sarreguemines-Phalsbourg. Dans l'autre sens, une déviation sera mise en place et d'importants ralentissements sont à prévoir. Des habitants de la rue Maréchal Foch à Sarreguemines lancent une pétition pour une rue plus sûre et plus calme. Ces habitants dénoncent des excès de vitesse, des accélérations brutales et des nuisances sonores qui pèsent sur leur qualité de vie et surtout sur la sécurité des riverains. Ils ont donc décidé de lancer une pétition pour demander à la ville plus de contrôle. On rappelle que 2 radars de chantier doivent être déployés à Sarreguemines et seront notamment positionnés dans cette rue. La faune sauvage souffre de la chaleur et du manque d'eau. Depuis le début de l'été, le centre de soins du Gornat à Neuvillers-les-Savernes fait face à un afflux massif d'oiseaux, principalement des jeunes ayant quitté leur nid prématurément à cause de la chaleur insoutenable. Fin juin, le centre a accueilli 8000 ans en état de déshydratation et de dénutrition, un record. 2 sont malheureusement décédés, les autres sont en volière de rééducation afin de s'entraîner au vol et de gagner progressivement en musculature. Un match de foot en hommage à Kenny est organisé ce dimanche à Dieblain. Le 31 août 2020, le jeune homme de 18 ans décédait dans un accident de la route alors qu'il était passager d'une voiture dans laquelle plusieurs bonbonnes de protoxyde d'azote avaient été retrouvées. Organisé par la Ligue contre la violence routière 57, ce match hommage a pour but de renouveler un message de prévention contre ce gaz hilarant. Rendez-vous dimanche à 15h au stade de Dieblain. Et puis le festival de cinéma en plein air, Skino Imgras, va sillonner l'Alsace Bossue au mois d'août. La première séance aura lieu ce vendredi 7 août à la zone de loisirs de Harskirchen avec la projection des Tuches. Vous pourrez également voir Dragon à Gungviller le 8 août. Un petit truc en plus à Herbitzheim le 15 août ou encore Nos Jours Heureux à Keskastel le 21 août. Toutes les projections sont gratuites et prévues vers 21h. De la restauration sera proposée à partir de 19h. C'est la fin de ce flash. Très belle soirée, Michel. Excellente soirée à tous.
0: Merci, Margot. Bonne soirée. Le soleil sera bien présent demain matin avant le retour d'un petit voile nuageux ensuite, mais sans grandes conséquences. Les températures partiront de 20 degrés à votre réveil pour atteindre les 32 degrés dans l'après-midi. Ce sera quasi plein soleil pour jeudi, mais avec des maximales un peu en baisse. Elles ne devraient pas dépasser les 30 à 31 degrés sur le secteur.
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0: Et voici France Gall et Résiste à 18h05 avant le prochain point route. S'il y a des choses à signaler, 03 87 98

0: France Galère résiste sur Radio Mélodie. Contrôle de vitesse, accident, travaux ou toute autre perturbation, vous nous en faites part au standard 03 87 98 29 29. Bonne route et soyez prudents.
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0: Les stations les moins chères du secteur, le gasoil à 2,24€, à l'Intermarché de Sarreguemines et chez Avia, Longille et Saint-Avold. Le samplon 95 E10, 1,98€ à l'Intermarché de Sarreguemines, 1,99€ chez Total à Sarreguemines.
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0: Et voici Brooke Fraser et Something in the Water à 18h10.

0: Michel Sardou arrive dans un instant, chantant. Il y a aussi Taylor Swift et Opalite avant de parler d'une sortie à faire pour ce week-end.
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0: Taylor Swift Overnight sur Radio Mélodie.
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0: Le festival Au fil de l'eau propose différents rendez-vous culturels et festifs jusqu'au 22 août prochain, invitant le public à découvrir les canaux et rivières d'Alsace, de Lorraine et de la Sarre à travers des concerts, spectacles, arts de rue et animations sur l'eau. Et ce festival itinérant et transfrontalier Au fil de l'eau fera escale à Sarralbe ce samedi pour une soirée conviviale et spectaculaire au bord du canal. Dès 19h, déambulation musicale du groupe Saxe-Union. À la tombée de la nuit vers 21h30, place à la compagnie Chaux-Flammes et à son impressionnant spectacle flottant avec un mélange de feu et d'acrobatie. Notez que l'entrée est gratuite et qu'une restauration ainsi qu'une buvette seront prévues sur place. Rendez-vous à la halte fluviale de Sarralbe ce samedi soir pour le festival Au fil de l'eau. Plus d'infos sur radiomélodie.com, rubrique agenda bien sûr.

0: Francis Cabrel et le monde est sourd sur Radio Mélodie. Tiens, on va parler cinéma. Il y a un super film qui va sortir au cinéma prochainement, c'est la fin d'Oak Street. Et justement, ce film sera en avant-première au cinéma Forum de Sarreguemines le mardi 11 août prochain à 20h. Alors si vous avez envie de repartir avec deux entrées pour cette avant-première de la fin d'Oak Street au cinéma Forum de Sarreguemines le mardi 11 août à 20h, eh bien c'est très simple, vous nous appelez au standard maintenant 03 87 98 29 29, soyez le 7e appel. À 18h30, l'heure de l'info.
1: Bonsoir. 14 000 départs de feu depuis le début de la saison. Le dernier bilan du ministre de l'Intérieur, Laurent Nunez, évoque aussi plus de 400 interpellations liées à ces incendies. Le plus dévastateur, c'est celui de Gironde. Plus de 40 000 hectares parcourus. Et depuis hier, la vie reprend peu à peu aux Porges. Après 12 jours d'évacuation, les habitants ont été autorisés à rentrer chez eux. Pour ceux qui ont la chance d'avoir toujours leur maison, car dans ce village, 183 habitations ont été réduites en cendres. Adjointe à la mairie du Porge, Agnès Luron nous raconte le retour dans sa commune totalement méconnaissable.
2: Déjà, c'était un paysage de désolation. Moi, je vous avouerai que les larmes sont venues assez rapidement. On a été obligé un petit peu de voir au niveau de l'avenue du bassin d'Arcachon. Et là, ça a été vraiment incompréhensif. Parce que des maisons brûlées, pas de maisons brûlées, des maisons brûlées, pas de maisons brûlées. Et là, on n'a pas compris. On s'est dit, mais pourquoi celle-là, elle est restée sur pied, or que les deux autres à côté sont brûlées. Puis on se met à la place des gens. On se met à la place des gens. On se dit, mais moi, j'arrive, je vois ma maison comme ça, mais je fais une dépression.
1: Et la mairie du Porge a appelé à suspendre les dons destinés aux sinistrés après un afflux important et la saturation de leur capacité de stockage. La municipalité remercie face à cet immense élan de solidarité. Dans la Drôme, plus de 150 hectares ont brûlé depuis hier dans le secteur de Die. 410 pompiers sont mobilisés, mais aussi d'importants moyens aériens. Des incendies favorisés par les chaleurs extrêmes. Selon Météo France, le mois de juillet a été le plus chaud jamais enregistré. 24,9 degrés relevés en moyenne, c'est plus qu'en août 2003. Ce soir, on a encore 16 départements du Sud-Est en vigilance orange canicule. Et puis en rugby, c'est désormais officiel. Thomas Ramos quitte le Stade toulousain pour rejoindre le Racing. L'international français s'engage pour 3 saisons et il évoque une décision particulièrement difficile à prendre. Lui qui était toulousain depuis ses débuts en 2014. Bonne fin de journée.
0: Merci, retour de l'info, ce sera tout à l'heure à 19h avant de retrouver Elena. Il y a quelques instants, je vous offrais l'occasion de repartir avec vos entrées pour l'avant-première du film La fin d'Oak Street, le mardi 11 août à 20h au cinéma Forum de Sarreguemines. Et bien bravo à Marie-Angèle de Elimer qui repart avec ses deux entrées et elle était le 7e appel au standard, bravo.
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0: La Kitsch Machine arrive d'ici quelques minutes juste après Claudio Capeo, Chicago. Et Junior, voici Mama Used to Say.

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2: Et aujourd'hui dans la Kitsch Machine, la chanson de Prévert de Serge Gainsbourg. Après un démarrage artistique assez compliqué dans la peinture, Serge Gainsbourg obtient ses premiers succès au début des années 60 avec la chanson, qu'il considère comme un art mineur. Sa poésie est remarquée par Boris Vian et Marcel Aimé, notamment à la sortie de « L'eau à la bouche » en 1960.
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2: C'est tout de suite après qu'il écrit la chanson de Prévert. Sortie en 1961, ce titre est un hommage à la chanson « Les feuilles mortes » évidemment de Jacques Prévert et Joseph Cosma, interprété magnifiquement à partir de 1950 par Yves Montand. Yves Montand se serait d'ailleurs vu promettre l'interprétation de la chanson de Prévert par Serge Gainsbourg, qu'il aurait finalement proposé à sa première muse, Juliette Gréco. Mais celle-ci la refuse alors et attendra les années 2000 pour la chanter. Après une première version signée Michel Arnaud, que Serge Gainsbourg accompagnait à la guitare à ses débuts dans la musique...

C'est l'homme à la tête de chou qui pose finalement sur ce titre sa voix grave, lui offrant une dimension supplémentaire. Sublime chanson de Serge Gainsbourg, souvent considérée d'ailleurs comme l'une de ses plus belles, dans laquelle il s'adresse à une personne qu'il a aimée. La chanson de Prévert est à la fois écrite et composée par l'artiste, qui crédite également Jacques Prévert pour lui avoir emprunté notamment le premier vers « Oh, je voudrais tant que tu te souviennes ». Avant d'enregistrer la chanson, Serge Gainsbourg demandera d'ailleurs à Jacques Prévert l'autorisation d'utiliser son nom. Jacques Prévert qui acceptera avec plaisir. La chanson de Prévert est la première chanson de l'album « L'étonnant Serge Gainsbourg » sorti en 1961. Bien que cet album n'ait pas été très bien accueilli ni par le public ni par la critique, la chanson de Prévert, elle, sortira en revanche du lot. Réunissant l'écriture, la poésie et la chanson, soit les plus grandes passions artistiques de Serge Gainsbourg, la chanson de Prévert deviendra, au fil du temps, l'un de ses plus grands classiques.

0: Et voilà, vous connaissez l'histoire de cette grande chanson de Serge Gainsbourg, la chanson de Prévert, la chanson de la Kitsch Machine aujourd'hui, 18h47.
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0: Le nouveau titre de Florent Pagny que vous découvrez sur Radio Mélodie en ce moment, il s'intitule Le braquage des sentiments. Je vous souhaite une excellente soirée avec Elena. Elle arrive d'ici quelques instants et moi j'aurai le plaisir de vous retrouver demain dès 16h pour une nouvelle fin d'après-midi d'été à passer ensemble. Je vous embrasse. Belle soirée et à demain. Il est 19h. L'heure de s'informer. Ciao.
1: Bonsoir à tous. Juillet 2026, le mois le plus chaud jamais enregistré en France. 24,9 degrés en moyenne. C'est 3,8 degrés supplémentaires par rapport au normal de saison selon Météo France. Sur les températures maximales, l'excédent atteint même 5,2 degrés de plus. Des phénomènes extrêmes qui s'amplifient. Plus de la moitié des 54 vagues de chaleur recensées dans le pays se sont produites au cours des 15 dernières années. D'ailleurs, 16 départements de l'Est et du Sud-Est sont toujours en vigilance orange canicule ce soir. Alerte qui doit être levée à 22h dans le Jura, le Doubs et le territoire de Belfort. La chaleur qui accentue la sécheresse, synonyme d'incendie. La situation s'améliore, mais on reste extrêmement vigilant, a expliqué Laurent Nunez. Le ministre de l'Intérieur a évoqué 14 000 départs de feu depuis le début de la saison en France. Dans son point presse, il révèle que 402 interpellations ont eu lieu suite à des départs de feu. 156 mineurs ont notamment été arrêtés. Dans le Var, les flammes continuent de ravager le massif du Gros Bessillon. Il s'agit du feu le plus long de l'histoire du département, selon Laurent Nunez. 1850 hectares ont été parcourus depuis vendredi. Dans la Drôme, au moins 150 hectares ont brûlé. 410 pompiers sont mobilisés, ainsi que 4 canadaires, 2 Dash et un hélicoptère bombardier d'eau. Dans le reste de l'actualité, plus de 170 migrants secourus dans la Manche. Leur embarcation de fortune a pris feu au large de Boulogne-sur-Mer. Plusieurs blessés à déplorer, selon la préfecture du Pas-de-Calais. Il s'agit d'une des opérations de secours les plus importantes depuis 2018. On termine par les sports. En foot, l'OL se déplace sur la pelouse du Sparta Prague pour le tour préliminaire des barrages de Ligue des Champions. Un retour dans la compétition pour les Gaunes. À coup d'envoi du match aller à 20h. Et puis, du cyclisme avec le Tour de France. Déception pour Pauline Ferrand-Prévot lors de la 4e étape. La Française a terminé loin derrière lors du contre-la-montre. C'est la Suissesse Marlène Rösser qui a réalisé le meilleur chrono en s'emparant par la même occasion du maillot jaune. Bonne soirée à notre écoute.
2: Pour la journée de demain mercredi, on retrouvera des éclaircies mais aussi quelques passages nuageux. Le risque d'averses orageuses s'estompe. Côté température, elles sont en légère baisse mais resteront chaudes avec un vent modéré. Des minimales de 17 à 20 degrés, des maximales de 30 à 32 degrés.
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2: Mardi soir, bonsoir, bienvenue les mélomanes, très heureuse de passer avec vous une nouvelle fois cette soirée en bonne compagnie et avec une petite touche d'exotisme. Dès maintenant, voici Dalida.

une chanson bien plus ancienne qu'on ne l'imagine. Elle vient en réalité d'un petit air qui a été composé par un musicien égyptien en 2018. Et à l'époque, elle exprimait plutôt la nostalgie du pays. Et en 77, Dalida va la transformer en un tube mondial. Une adaptation plutôt moderne pour l'époque. Et puis des paroles de Pierre Delanoë. J'espère que vous avez adoré ce premier petit moment, qui sera suivi d'un autre. Celui-ci est signé Étienne Dao pour un duel au soleil.

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0: Une excellente soirée au cœur de la musique que vous aimez retrouver chez Radio Mélodie. Alana Miles avec un Black Velvet, ça c'était pour une petite touche de blues. On revient en 2026 pour réécouter la petite dernière de Gaëtan Roussel. Et un excellent Osier aussi qui va vous envoyer du rêve dans les oreilles avec son titre Take Me to Church.
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1: L'interassociation de Caisse Castel organise tout au long de cet été diverses animations au camping avec le mardi 4 août de 18h à 23h une soirée animée par The Boss. Le vendredi 7 août à 19h une soirée country animée par René Butch et repas à 15€, burger maison frites sur réservation avant le 5 août. Et le samedi 8 août à 10h un tournoi de pétanque en double sur inscription jusqu'au jeudi 6 août. Buvette, restauration sur place. Dans le cadre des soirées d'été, venez faire la fête chaque jeudi soir à Innsbruck avec l'ATSL et l'Amicale des Pompiers. À partir de 19h, pizza, tarte flambée et knack. Ce jeudi 6 août, soirée animée par l'orchestre Les Winds, entrée gratuite. Le festival Les Étendards vous invite à une nouvelle soirée cinéma sous les étoiles. Avec la projection du film Angers Compagnie le vendredi 7 août à 21h45 à la zone de loisirs de Grosse-Biederstroff. Entrée gratuite, buvette, restauration sur place. La projection du film Un Triomphe le vendredi 14 août à 21h45 dans la cour du Clos du Château de Neufgrange. Entrée gratuite, petite restauration sur place. Le samedi 8 août à partir de 19h, concert médiéval celtique gratuit dans la salle du Clos des Arts à Dublin. Trois groupes se produiront, buvette restauration sur place. Le dimanche 9 août de 10h à 19h, un marché médiéval à Dublin avec 40 artisans, Vigo l'amuseur public, un village médiéval et une déambulation avec l'arbre de souvenance. Buvette restauration sur place. Le foyer des Chassaralbes organise sa fête du cochon sous chapiteau le dimanche 9 août. Au programme, à partir de 7h, randonnée cyclo avec trois parcours sur route de 36, 64 et 84 km. À 11h, l'apéritif. À partir de 12h15, jambon à la broche. Et à 14h30, concours de pétanque amateur en doublette. En soirée, pizza flamme, ainsi que les assiettes de jambon et autres saucisses merguez. Petite restauration sur place également tout au long de la journée. Animation musicale avec l'orchestre Violetta. Entrée libre. Toutes les infos et plus de détails sur radiomélodie.com, rubrique agenda.

Proust qui a été adapté plus d'une fois. On réécoutait Rose. Eh bien, dans la liste des choses à faire cette semaine, il y a, et si vous aimez la douceur, c'est le bon rendez-vous, un rendez-vous à ne pas rater du côté de Saint-Avold, du miel et des abeilles. Vous avez rendez-vous demain, le 5 août, à partir de 14h30, pour découvrir le monde fascinant des abeilles et aussi les secrets de fabrication du miel. Ce rendez-vous est gratuit sur inscription et vous pouvez retrouver le numéro de téléphone et le mail aussi dans notre agenda radiomélodie.com. Le retour de la musique avec U2 et Ed Sheeran, c'est de maintenant.

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chihuahua. La première fois qu'on a dansé là-dessus, c'était en 2003. Et pour autant, ce DJ suisse, hein, DJ Bobo, avait déjà une grande carrière derrière lui, puisqu'il en était déjà à son 10e album studio quand même. Voilà, réécouter Chihuahua en plein été, moi je dis, ça fait un bien fou. Et puis ça met surtout une petite pointe de légèreté et possiblement un peu de bonne ambiance. On aime beaucoup Prince aussi. On espère que des masters vont être réédités en vinyle ou en CD ou même en numérique. Ça nous conviendra très très bien, mais on va réécouter un classique de son répertoire. Voici Wonder Square.

0: Bonsoir à toutes et à tous. 14 000 départs de feu depuis le début de la saison. Le dernier bilan du ministre de l'Intérieur, Laurent Nunez, évoque aussi plus de 400 interpellations liées à ces incendies. 156 mineurs ont notamment été arrêtés. En Gironde, 42 000 hectares brûlés. Les habitants du Porge ont pu rentrer chez eux hier. Même chose à Lesches-Cap-Ferret où la vie reprend tout doucement. Les campings sont autorisés à réouvrir. Dans la Drôme, dans le secteur de Dille, l'incendie n'est pas fixé. 150 hectares ont été parcourus par les flammes. 410 pompiers sont mobilisés, mais aussi d'importants moyens aériens. En Grèce, la situation autour d'Athènes semble s'améliorer. Point de situation des pompiers après 5 jours d'incendie. Plus de 500 soldats du feu, 12 avions et 20 hélicoptères bombardiers d'eau sont toujours sur le terrain. On reste en Europe avec la crise migratoire cette fois. Une réunion a eu lieu aujourd'hui entre les ministres de l'Intérieur de l'Union européenne. Selon le ministre espagnol, 72 000 migrants sont entrés illégalement la semaine dernière dans l'enclave de Ceuta et 70 000 seraient déjà retournés au Maroc. Laurent Nunez dénonce les ingérences étrangères qui ont, dit-il, instrumentalisé cette crise pour diviser l'Europe. La sécheresse des sols au même niveau qu'août 2022. Météo France évoque un déficit de pluie de près de 70% en juillet. Ainsi qu'un record de chaleur historique dans le pays, avec une température moyenne de presque 25 degrés le mois dernier. La cause, le réchauffement climatique et les activités humaines. La sécheresse qui accentue les feux de forêt, comme en témoigne l'actualité. On finit avec les sports. En rugby, c'est désormais officiel. Thomas Ramos quitte le Stade Toulousain pour rejoindre le Racing. L'international français s'engage pour 3 saisons. L'arrière évoque une décision particulièrement difficile à prendre. Lui qui était Toulousain depuis ses débuts en 2014. Et puis, sur le Tour de France, la 4e étape et un contre-la-montre entre Gevrey-Chambertin et Dijon aujourd'hui. La Suissesse Marlène Reusser a réalisé le meilleur temps et s'est emparée par la même occasion du maillot jaune. Voilà pour l'actu, bonne soirée à tous.
1: Très belle soirée avec Radio Mélodie. Vous attendez évidemment ces petites plages musicales avec impatience. Eh bien, les voici. D'abord avec Johnny Hallyday et ensuite avec Ridan.

Ulysse, Ridan, excellente soirée avec Radio Mélodie. On réécoutera Vanessa Paradis et Zaz aussi dans quelques petites minutes. Mais d'abord, place à l'actualité des Beatles, puisque vous en avez possiblement déjà entendu parler de la réédition de cet album phare dans la carrière des Beatles. C'est l'album Rubber Soul. Et sur cet album, qui sortira donc le 2 octobre prochain, a priori, un titre inédit signé John Lennon, qui sera donc disponible. On connaît le titre, il s'appelle Little Girl. Et en attendant ce moment culminant de l'année 2026, on révise les classiques, bien sûr, de John Lennon, et notamment cette autre chanson pour la paix, Give Peace a Chance. 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

Petite variante donc ce soir dans le catalogue de Zaz, on réécoutait le titre « On ira ». On ira peut-être au cinéma, mais demain, d'ailleurs, on vous fera un petit point sur les sorties ciné, puisque ce soir, vous êtes confo à la maison, ou peut-être encore en chemin vers la maison, et inversement, vers le boulot. Mais dans tous les cas possibles, ce petit refrain qui va suivre vous mettra, c'est sûr, un peu de baume au cœur. Il s'agit d'un tube énorme de l'année 1980 et qui évoquera, j'imagine, chez vous, quelques souvenirs, une série télé peut-être que vous avez regardée lors de votre jeunesse. Il s'agit du titre Fame, interprété par Irene Cara en 1980. Cette chanson repartira avec l'Oscar de la meilleure chanson originale et également avec un Golden Globe.

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1: Une petite soirée de boulot ou une petite soirée de détente, mais en tout cas avec encore une belle playlist que nous avons préparée pour vous. Ce qu'on écoutait, c'était Mentissa, que vous connaissez bien aujourd'hui, et on va revenir sur un petit rayon de soleil qui nous avait été délivré il y a quelques années à peine, hein. Shawn Mendes et Camila Cabello sur un Senorita. Alors oui, je sais, on ne manque pas de soleil, mais ça fait quand même toujours plaisir.

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Yves Montand à bicyclette, et il y en a d'ailleurs des vélos qui sont en vente en ce moment sur notre site dans la rubrique des petites annonces. N'hésitez pas, hein, radiomélodie.com d'ailleurs, si vous envisagiez de faire un petit peu le tri dans votre cave, possiblement vous pourriez poster une petite annonce. Et si vous recherchez un instrument de musique ou un billard par exemple, il y en a un aussi, n'hésitez pas à retrouver les petites annonces donc sur notre site internet. C'est clairement l'incontournable. Manon Lisa avec le petit pêcheur, elle fait le buzz et on la réécoute dès maintenant.

Bonsoir, on commence avec les incendies. Dans le Var, le feu n'a pas progressé dans son périmètre. Selon la préfecture, 1850 hectares ont brûlé dans le massif du Gros-Bessillon. Les conditions risquent de se dégrader ce mercredi avec le retour du Mistral. Le parquet de Draguignan signale de son côté que l'hypothèse de mise à feu volontaire est sérieusement envisagée dans la reprise des flammes ces derniers jours. Des incendies volontaires confirmés par la préfecture. L'enquête, elle, se poursuit. Alors qu'en Gironde, la situation est à l'accalmie, la prudence reste de mise. Demain, 8 départements sont placés en risque élevé de feux de forêt. Le Var, les Bouches-du-Rhône, le Gard, l'Hérault, l'Aude et les Pyrénées-Orientales sont concernés autour de la Méditerranée, mais aussi l'Eure et l'Essonne sur la moitié nord. Demain, 13 départements du sud-est resteront en vigilance orange canicule. Au Guatemala, alerte maximale ici après l'éruption du volcan Fuego. Les autorités viennent d'élever les restrictions. Des zones sont évacuées, les écoles fermées. Des images spectaculaires circulent sur les réseaux sociaux avec d'importantes coulées de lave et un panache de fumée qui s'élève à plus de 5 km dans le ciel. Le Fuego, situé à une trentaine de kilomètres de la capitale, Guatemala City, est l'un des cratères les plus actifs d'Amérique centrale. Dans l'actualité également, plus de 170 migrants secourus dans la Manche. Leur embarcation de fortune a pris feu au large de Boulogne-sur-Mer. Plusieurs blessés à déplorer, selon la préfecture du Pas-de-Calais. Il s'agit d'une des opérations de secours les plus importantes depuis 2018. Une grève en vue dans le ciel. Trois syndicats d'hôtesses et stewards d'EasyJet appellent à la grève en France entre le 7 août et le 2 septembre. Les organisations syndicales dénoncent une dégradation continue des conditions de travail selon un communiqué commun. L'Hexagone représente un des principaux marchés de la compagnie en Europe. On termine avec le Tour de France et déception pour Pauline Ferrand-Prévot lors de la quatrième étape. La Française a terminé loin derrière lors du contre-la-montre aujourd'hui. C'est la Suissesse Marlène Reusser qui a réalisé le meilleur chrono en s'emparant par la même occasion du maillot jaune. Bonne soirée.

Très belle soirée, bienvenue. Si vous arrivez maintenant, je comprends que vous avez été fortement occupé. Est-ce que ce serait pas vraiment le meilleur moment de commencer à reprendre un refrain que vous connaissez? On révise Serge Reggiani dès maintenant, il suffira de presque rien. Et Nek avec un Laura Nonché juste après, belle soirée.

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0: Un maximum de diversité musicale pour célébrer cette soirée estivale une fois de plus. Restez prudents si vous êtes encore sur les routes à cette heure-ci. On s'occupe de la musique, c'est déjà pas si mal, c'est même la base je dirais. Donc on va réviser un grand classique de l'histoire du rock avec les Police et le titre Roxane. Jérémy Frérot dans quelques instants et Azaf Avidan, expatrié dans le sud-ouest de la France. Si jamais, voilà, on réécoute ce tube énorme One Day.
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Jérémy Frérot, une belle soirée d'été et j'espère que vous en profitez bien et que vous restez prudent d'ailleurs aussi par rapport au soleil, parce qu'un coup de soleil, ça peut parfois être très inconvenant, disons-le. Il y a néanmoins des recettes imparables ou en tout cas qui fonctionnent plus ou moins bien, notamment la crème après solaire, mais aussi une douche fraîche, ça peut aider à rafraîchir et puis surtout boire beaucoup d'eau, c'est important. Si les symptômes persistent, consultez votre médecin. En revanche, contre les coups de soleil, les coups d'amour, les coups de je t'aime, il n'y a pas de bonne recette. En revanche, on peut quand même écouter Bon Entendeur avec Emma Peters.

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Fanfan plus loin, de Gauvin Serre, c'est Paul Simon aussi. Dans une petite poignée de minutes qu'on passe en compagnie de Zazie qui nous a promis un nouvel album. On a le titre, il s'appellera Volatile. Il y a déjà un titre qui tourne pas mal qui s'appelle Peu importe. Mais nous, on a choisi de reparcourir les classiques de son répertoire, un peu moins électro, un peu plus rock d'ailleurs. Et c'est sûrement le cas de ce titre, Un point, c'est toi.

C'est une toute première fois dont on se souvient, hein, la première fois qu'on a vu Jeanne Masse dans une émission de télévision, enfin si vous étiez de ce monde bien sûr, Jeanne Masse qu'on réécoutait donc avec son tout premier grand succès. On se quitte ce soir avec Gilberto Sullivan, Get Down. Je vous adresse plein de jolies choses d'abord pour la fin de votre soirée et pour la journée de demain. Et on se retrouvera donc dès demain à partir de 19h. Ciao les amis.

0: Bonsoir à toutes et à tous. 14 000 départs de feu depuis le début de la saison. Le dernier bilan du ministre de l'Intérieur, Laurent Nunez, évoque aussi plus de 400 interpellations liées à ces incendies. Et le plus dévastateur, c'est celui de Gironde. Plus de 40 000 hectares parcourus. Mais depuis hier, la vie reprend peu à peu au Porge. Après 12 jours d'évacuation, les habitants ont été autorisés à rentrer chez eux pour ceux qui ont la chance d'avoir toujours leur maison. Car dans ce village, 183 habitations ont été réduites en cendres. Adjointe à la mairie du Porge, Agnès Luron nous raconte son retour dans sa commune totalement méconnaissable.
1: Déjà, c'était un paysage de désolation. Moi, je vous avouerai que les larmes sont venues assez rapidement. On a été obligé un petit peu de voir au niveau de l'avenue du bassin d'Arcachon. Et là, ça a été vraiment incompréhensif. Parce que des maisons brûlées, pas de maisons brûlées, des maisons brûlées, pas de maisons brûlées. Et là, on n'a pas compris. On s'est dit, mais pourquoi celle-là, elle est restée sur pied, or que les deux autres à côté sont brûlées. Puis on se met à la place des gens. On se dit, mais moi, j'arrive, je vois ma maison comme ça, mais je fais une dépression.
0: Notez que la mairie du Porge a appelé à suspendre les dons destinés aux sinistrés après un afflux important et la saturation de leur capacité de stockage. La municipalité remercie face à cet immense élan de solidarité. Dans la Drôme, un nouveau bilan ici. 280 hectares ont brûlé depuis hier dans le secteur de Die. 410 pompiers sont mobilisés. Deux d'entre eux ont été légèrement blessés. Des incendies favorisés par les chaleurs extrêmes. Selon Météo France, le mois de juillet a été le plus chaud jamais enregistré. 24,9 degrés relevés en moyenne, c'est plus qu'en août 2003. 13 départements du Sud-Est resteront en vigilance orange canicule demain. Du rugby, pour finir ce flash, c'est désormais officiel. Thomas Ramos quitte le Stade toulousain pour rejoindre le Racing. L'arrière évoque une décision particulièrement difficile à prendre. Lui qui était toulousain depuis ses débuts en 2014. Bonne soirée à tous.

Bonsoir à toutes, bonsoir à tous. Juillet 2026, le mois le plus chaud jamais enregistré en France. 24,9 degrés en moyenne, c'est 3,8 degrés supplémentaires par rapport au normal de saison selon Météo France. Sur les températures maximales, l'excédent atteint même 5,2 degrés de plus. À des phénomènes extrêmes qui s'amplifient, plus de la moitié des 54 vagues de chaleur recensées dans le pays se sont produites au cours des 15 dernières années. D'ailleurs, 13 départements du Sud-Est sont toujours en vigilance orange canicule. La chaleur qui accentue la sécheresse, synonyme d'incendie. Dans la Drôme, le feu continue son chemin dans des zones escarpées autour de Die. 280 hectares ont déjà brûlé. En Gironde, la situation s'améliore, mais on reste extrêmement vigilant, a expliqué Laurent Nunez. Le ministre de l'Intérieur a évoqué 14 000 départements part de feu depuis le début de la saison en France. 402 interpellations ont eu lieu suite à des départs de feu. 156 mineurs ont notamment été arrêtés. En Grèce, la situation autour d'Athènes, elle, semble s'améliorer. Point de situation des pompiers après 6 jours d'incendie. Plus de 500 soldats du feu, 12 avions et 20 hélicoptères bombardiers d'eau ont été mobilisés. Une personne portée disparue en Haute-Savoie, un randonneur aurait été emporté par une coulée de boue dans le cirque du fer à cheval. Un violent orage s'est abattu sur la zone, faisant monter les cours d'eau à six fers à cheval. Une berge se serait effondrée, plusieurs personnes ont été évacuées et les opérations de recherche se poursuivent. On termine avec les sports et déception pour les Lyonnais. Les Gones ont perdu 2-1 contre le Sparta Prague lors du troisième tour préliminaire aller de la Ligue des Champions. Pour le match retour la semaine prochaine, l'OL devra s'imposer par 2 buts d'écart pour accéder au championnat européen. Et puis, en Betclic Elite, l'AS Monaco confirme faire appel devant le Comité National Olympique et Sportif Français après son exclusion du championnat en Ligue Principale et en Elite 2. La Roca Team est plombée par des problèmes financiers, alors même que Monaco est champion de France en titre. Belle soirée à notre écoute.

Bonsoir à tous. Les températures s'envolent en France. Le mois de juillet a été le plus chaud jamais enregistré dans notre pays depuis le début des relevés météo, à 24,9 degrés en moyenne. Météo France qui précise que plus de la moitié des 54 vagues de chaleur recensées dans le pays se sont produites au cours des 15 dernières années. La sécheresse des sols se situe au même niveau qu'août 2022. Le déficit de pluie atteint 70% le mois dernier. Dans ces conditions, des départements restent en vigilance orange canicule. 13 d'entre eux sont concernés aujourd'hui sur le quart sud-ouest. Sur le front des incendies, les conditions sont restées stables hier. Information donnée par le ministre de l'Intérieur, Laurent Nunez. Dans le Var, le feu pourrait être ravivé sur le massif du Gros Bessillon ce mercredi. Le Mistral va souffler de nouveau. Dans son enquête, le parquet de Draguignan affirme que l'hypothèse de mise à feu volontaire est sérieusement envisagée dans la reprise des flammes ces derniers jours. D'ailleurs, 8 départements sont placés en risque élevé de feux de forêt. Le Var, les Bouches-du-Rhône, le Gard, l'Hérault, l'Aude et les Pyrénées-Orientales sont concernés autour de la Méditerranée, mais aussi l'Eure et l'Essonne sur la moitié nord. Dans l'actu aussi, la garde à vue de Jean Humbert levée. Le chef cuisinier n'a pas été remis en liberté. Il est au tribunal judiciaire de Paris pendant la nuit. Jean Humbert, présumé innocent, est accusé de violence conjugale par plusieurs ex-compagnes. Au Guatemala, l'éruption du volcan Fuego inquiète. L'alerte maximale a été décrétée par les autorités locales. Les fumées et gaz issus de l'éruption s'élèvent à plus de 5 km dans le ciel. Le Fuego, situé à une trentaine de kilomètres de la capitale, Guatemala City, est l'un des cratères les plus actifs d'Amérique centrale. Le foot enfin et déception pour l'OL. Les Gones ont perdu 2-1 contre le Sparta à Prague. Les Lyonnais mal engagés en Ligue des Champions lors de ce troisième tour préliminaire aller. Pour le match retour la semaine prochaine, Lyon devra s'imposer par 2 buts d'écart pour accéder au championnat européen. Voilà pour l'actualité. Bonne soirée à tous.

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Bonsoir, on commence avec les incendies. Dans le Var, le feu n'a pas progressé dans son périmètre. Selon la préfecture, 1850 hectares ont brûlé dans le massif du Gros-Bessillon. Les conditions risquent de se dégrader ce mercredi avec le retour du Mistral. Le parquet de Draguignan signale de son côté que l'hypothèse de mise à feu volontaire est sérieusement envisagée dans la reprise des flammes ces derniers jours. Des incendies volontaires confirmés par la préfecture. L'enquête, elle, se poursuit. Alors qu'en Gironde, la situation est à l'accalmie, la prudence reste de mise. Ce mercredi, 8 départements sont placés en risque élevé de feux de forêt. Le Var, les Bouches-du-Rhône, le Gard, l'Hérault, l'Aude et les Pyrénées-Orientales sont concernés autour de la Méditerranée, mais aussi l'Eure et l'Essonne sur la moitié nord. Aujourd'hui, 13 départements du sud-est resteront en vigilance orange canicule. Au Guatemala, alerte maximale ici après l'éruption du volcan Fuego. Les autorités viennent d'élever les restrictions. Des zones sont évacuées, les écoles fermées. Des images spectaculaires circulent sur les réseaux sociaux avec d'importantes coulées de lave et un panache de fumée qui s'élève à plus de 5 km dans le ciel. Le Fuego, situé à une trentaine de kilomètres de la capitale, Guatemala City, est l'un des cratères les plus actifs d'Amérique centrale. Dans l'actualité également, plus de 170 migrants secourus dans la Manche. Leur embarcation de fortune a pris feu au large de Boulogne-sur-Mer. Plusieurs blessés à déplorer selon la préfecture du Pas-de-Calais. Il s'agit d'une des opérations de secours les plus importantes depuis 2018. Une grève en vue dans le ciel. Trois syndicats d'hôtesses et stewards d'EasyJet appellent à la grève en France entre le 7 août et le 2 septembre. Les organisations syndicales dénoncent une dégradation continue des conditions de travail selon un communiqué commun. L'Hexagone représente un des principaux marchés de la compagnie en Europe. On termine avec le Tour de France. Lors de la quatrième étape, la Suissesse Marlène Rösser s'est imposée remportant le maillot jaune. La cinquième étape partira de Mâcon aujourd'hui pour relier Belleville en Beaujolais sur 140 km. Bonne soirée.

Bonsoir à toutes, bonsoir à tous. Juillet 2026, le mois le plus chaud jamais enregistré en France. 24,9 degrés en moyenne, c'est 3,8 degrés supplémentaires par rapport au normal de saison selon Météo France. Sur les températures maximales, l'excédent atteint même 5,2 degrés de plus. À des phénomènes extrêmes qui s'amplifient. Plus de la moitié des 54 vagues de chaleur recensées dans le pays se sont produites au cours des 15 dernières années. D'ailleurs, 13 départements du Sud-Est sont toujours en vigilance orange canicule. La chaleur qui accentue la sécheresse, synonyme d'incendie. Dans la Drôme, le feu continue son chemin dans des zones escarpées autour de Die. 280 hectares ont déjà brûlé. En Gironde, la situation s'améliore, mais on reste extrêmement vigilant, a expliqué Laurent Nunez. Le ministre de l'Intérieur a évoqué 14 000 départs de feu depuis le début de la saison en France. 402 interpellations ont eu lieu suite à des départs de feu. 156 mineurs ont notamment été arrêtés. En Grèce, la situation autour d'Athènes, elle, semble s'améliorer. Point de situation des pompiers après 6 jours d'incendie. Plus de 500 soldats du feu, 12 avions et 20 hélicoptères bombardiers d'eau ont été mobilisés. Une personne portée disparue en Haute-Savoie, un randonneur aurait été emporté par une coulée de boue dans le cirque du Fer à Cheval. Un violent orage s'est abattu sur la zone, faisant monter les cours d'eau à Six Fer à Cheval. Une berge se serait effondrée, plusieurs personnes ont été évacuées et les opérations de recherche se poursuivent. On termine avec les sports et déception pour les Lyonnais. Les Gones ont perdu 2-1 contre le Sparta Prague lors du troisième tour préliminaire aller de la Ligue des Champions. Pour le match retour la semaine prochaine, l'OL devra s'imposer par 2 buts d'écart pour accéder au championnat européen. Et puis, en Betclic Elite, l'AS Monaco confirme faire appel devant le Comité National Olympique et Sportif Français après son exclusion du championnat en Ligue Principale et en Elite 2. La Roca Team est plombée par des problèmes financiers, alors même que Monaco est champion de France en titre. Belle soirée à notre écoute.